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Oui, c'est con ça. Quelqu'un d'autre ? Plaît-il ? Oui, c'est bien con ça. Est-ce que quelqu'un a une autre proposition ? Oui. C'est pas inintéressant, ça. Oui, bon bah, je vais enchaîner alors. D'accord, j'y vais.

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0: Bonjour à toutes et à tous et bienvenue dans cette nouvelle émission de La Panacée, une émission qui vous veut du bien. Aujourd'hui, avec Fab, nous allons nous poser la question « Pourquoi je me sens mal alors que tout va bien ?» Pas de fièvre, pas de douleur précise, pas de catastrophe identifiable, mais pourtant, quelque chose ne va pas. On peut se sentir à plat plat, sans joie, irritable, fatigué, voire un petit peu déprimé. Nous allons tenter d'apporter des éléments de réponse ou de réflexion sur le sujet. Alors restez avec nous.
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0: Bonjour Malika Cécile, tu es naturopathe et chroniqueuse pour Radio Escapade. Effectivement, il arrive qu'on se sente mal sans forcément comprendre pourquoi. Première hypothèse, le fameux stress chronique pourrait-il être une de ces explications ?
1: Bonjour Fab, oui effectivement, même quand nous avons l'impression de ne pas être stressés, notre organisme peut lui avoir reçu quelques messages d'alerte. Une journée un peu trop chargée, des soucis à régler en arrière-plan, un manque de récupération, des tensions relationnelles. Le système nerveux peut donc rester en mode vigilance. Et c'est un sujet qu'on a déjà traité ensemble dans une précédente émission. Donc n'hésitez pas à réécouter le podcast, sur le site de Radio Escapade. En tout cas, quand ce mode de vigilance dure, il peut influencer le sommeil, la digestion, l'humeur, la concentration ou encore même la perception de la fatigue. Il peut y avoir comme une fuite d'énergie par la dispersion de notre mental sur plusieurs fronts. Ainsi, on peut ne pas se sentir particulièrement stressé dans sa tête, tout en étant malgré tout soumis à 100 petits stress quotidiens et cumulés qui conduisent au sentiment d'être complètement saturé. Notre organisme possède des mécanismes très sophistiqués pour répondre à ces situations qui sont exigeantes. Le système nerveux autonome ajuste en permanence notre rythme cardiaque, notre rythme respiratoire, notre vigilance, notre digestion, nos tensions musculaires. Le problème apparaît lorsque le mode vigilance devient trop fréquent, trop intense et surtout insuffisamment interrompu par de véritables phases de récupération-repos. La charge mentale, c'est à la fois les choses que l'on doit faire et les choses auxquelles on doit penser. Prendre un rendez-vous chez le docteur, aller faire les courses, acheter un cadeau pour l'anniversaire de la petite de samedi, répondre au professeur pour un rendez-vous, réserver les vacances au plus tôt, prévoir les repas, appeler papy et mamie. Bon, à ça on rajoute le travail et je m'arrête parce que j'ai déjà le tournis. Et en fait, le cerveau, il possède malheureusement pas de bouton famille off, travail off, administratif off. Ah, enfin, je peux profiter du coucher de soleil. Non, il va continuer à faire tourner les tâches en arrière-plan. Et ça peut être particulièrement visible chez les parents de jeunes enfants ou ados qui jouent les rôles de chauffeur, cuisinier, infirmier, psychologue, aide aux devoirs, médiateur de conflits entre les frères et sœurs et parfois même arbitre officiel d'un conflit extrêmement grave pour savoir qui aura le jouet. Les parents doivent gérer non seulement leurs propres besoins, mais aussi anticiper ceux de leurs enfants. Et cette anticipation, elle a un coût cognitif. Le cerveau travaille beaucoup avec la mémoire prospective. Il doit se souvenir de faire quelque chose plus tard. Et chaque petite tâche, qui peut sembler complètement insignifiante, eh bien, cumulée à des dizaines de petites tâches ouvertes, ça va créer comme un bruit mental permanent. Et ça va impacter notre bien-être.
0: Autre aspect qui peut clairement nous miner, c'est les actualités et catastrophes auxquelles on assiste quotidiennement.
1: Et oui, avec les technologies actuelles, c'est comme si le monde entier entrait dans notre salon, et c'est probablement l'un des grands changements de notre époque. Pourquoi ? Parce que pendant une grande partie de l'histoire humaine, notre cerveau était principalement confronté à des événements de son environnement proche. Aujourd'hui, au petit déjeuner, on peut apprendre en quelques minutes qu'il y a une guerre qui se déroule à plusieurs milliers de kilomètres, qu'une catastrophe naturelle vient de se produire à l'autre bout du monde, qu'il y a une crise politique qui éclate, qu'un enfant est victime d'une tragédie, qu'il y a une nouvelle maladie qui circule, qu'une entreprise va licencier des milliers de personnes, qu'il y a la crise écologique qui s'aggrave, bon bref, la totale. Et en fait, le problème, c'est pas simplement que nous recevons beaucoup d'informations, c'est que nous recevons ces informations, mais sur des choses pour lesquels nous n'avons pratiquement aucun pouvoir d'action individuelle. Et ça peut créer une situation psychologiquement très inconfortable. On est suffisamment informé pour savoir qu'il y a des choses qui vont mal, mais insuffisamment puissant pour les résoudre. Et l'être humain, il supporte mal les difficultés qu'il peut identifier, mais auxquelles il ne peut pas apporter de solution. Ça va nous amener à une espèce de sentiment de perte de contrôle, un sentiment d'impuissance, et on peut se sentir très très mal avec tout ce cumul. Donc peut-être que de réduire le flux d'informations auxquelles on s'expose chaque jour, ça peut déjà aussi alléger notre mental.
0: Tu nous parlais tout à l'heure du besoin de récupération. Concrètement, après une mauvaise nuit de sommeil, voire plusieurs, tout semble plus difficile.
1: Je suis bien d'accord. Après une mauvaise nuit de sommeil, autant se le dire, on devient beaucoup moins diplomate. Et parfois même, on peut avoir dormi 7 heures et penser que ça devrait aller. Et pourtant, eh bien, ces 7 heures au lit ne vont pas garantir 7 heures de sommeil récupérateur. C'est sans compter peut-être les réveils nocturnes, les horaires irréguliers, des écrans tardifs, la consommation d'alcool, la température de la chambre. Bon, bref, tous ces facteurs vont influencer la qualité de notre sommeil.
0: Je relève que tu parles de l'alcool. J'ai plutôt l'impression qu'une personne qui a bu va tomber comme une masse et dormir facilement. C'est pas le cas ?
1: Alors oui, il est vrai que l'alcool a d'abord un effet sédatif, puisqu'après avoir bu, on peut s'endormir plus rapidement et avoir l'impression que ça aide à dormir. Mais l'alcool retarde l'apparition de ce qu'on appelle le sommeil paradoxal et ça va en réduire la durée. Donc, en première partie de nuit, on peut dire que l'alcool va faciliter l'endormissement et rendre le sommeil plus profond et compact. Mais en deuxième partie de nuit, lorsque l'organisme va avoir métabolisé l'alcool, le sommeil va être plutôt fragmenté avec davantage de réveil et une qualité qui va être réduite.
0: Et le sommeil paradoxal, pourquoi est-il important ?
1: Le sommeil paradoxal est notamment associé au rêve et il intervient dans beaucoup de fonctions cérébrales comme le processus de mémoire, d'apprentissage et de régulation émotionnelle. Et l'alcool tend à réduire ce sommeil paradoxal ou à en retarder l'apparition. Donc un sommeil désorganisé peut fragiliser notre humeur.
0: Peux-tu nous expliquer pourquoi avoir des horaires irréguliers impacte la qualité du sommeil ?
1: Alors, d'après les experts réunis dans la National Sleep Foundation, la régularité des heures de coucher et surtout de lever est importante pour la santé, la vigilance et les performances. Notre organisme y possède une horloge biologique, ce qu'on appelle le rythme circadien, qui fonctionne approximativement sur 24 heures. Cette horloge, elle va synchroniser notre température corporelle, la sécrétion de mélatonine, la vigilance, la pression du sommeil et des processus métaboliques. Et devinez quoi, cette horloge, elle aime beaucoup la régularité. Donc si vous vous couchez le lundi à 22h30, le mardi à 1h du matin et le mercredi à 21h, votre corps il peut avoir un petit problème de programmation. Et c'est pas forcément un problème d'une nuit isolée, mais c'est surtout la répétition des décalages. Et c'est probablement l'heure du lever qui mérite une attention particulière, parce que l'exposition à la lumière du matin constitue un puissant signal qui permet à notre horloge biologique de se synchroniser. À l'inverse, des horaires très variables peuvent s'accompagner de variations d'exposition à la lumière et ça va désynchroniser notre horloge interne.
0: Et cela peut-il influencer notre santé mentale ou notre bien-être ?
1: Oui, des horaires de sommeil irréguliers peuvent être associés à une moins bonne santé mentale, notamment à davantage de symptômes dépressifs. Mais soyons précis, c'est pas parce qu'on a des horaires irréguliers qu'on va devenir dépressif. La relation, elle est probablement bidirectionnelle. Un sommeil désorganisé va fragiliser l'humeur et une dépression peut elle-même désorganiser le sommeil. Il y a eu une analyse qui a été effectuée sur plusieurs études et des milliers de participants qui a trouvé notamment une plus grande variabilité de la durée du sommeil associée à davantage de symptômes dépressifs. Donc c'est là où on va avoir quelque part un levier d'action en essayant de jouer sur ces heures de sommeil. Les auteurs de ces études soulignent qu'il faudrait quand même en faire davantage pour avoir quelque chose de solide au niveau scientifique, mais quand même, quand on dort mal et que notre rythme est complètement désorganisé, la régulation de l'humeur, elle est plus difficile. On va faire une petite pause musicale et je vous propose d'écouter le mantra Ek Onkar interprété par Dikar Kaur.

0: Bonjour à celles et ceux qui nous rejoignent pour la suite de l'émission de La Panacée. Aujourd'hui avec Fab, nous nous interrogeons sur pourquoi on se sent mal quand tout semble aller bien.
1: Malika, Cécile, nous avons abordé en première partie d'émission l'impact des 1000 petits stress quotidiens et de notre exposition à de l'hyper-information et son lot de drames quotidiens sans que nous puissions agir à notre échelle. Quelle posture pourrait nous aider à nous sentir mieux ?
0: Alors, notre organisme possède des mécanismes qui favorisent la mobilisation et d'autres qui favorisent le repos et la récupération. Le mode de vie moderne nous a rendus très performants pour mobiliser notre énergie et agir, au détriment des phases de récupération. Je dirais qu'il y a d'une part notre gestion du temps, de notre planning, et d'autre part notre gestion de l'attention, qui est une ressource limitée. Visualiser tout ce qui peut appeler votre attention au cours d'une journée, en plus de votre entourage. Les notifications de messages, les alarmes, les rappels de rendez-vous sur l'agenda, les notifications de mails, les divers groupes WhatsApp, Signal, Telegram, etc. Dans ce rythme effréné, à quel moment on peut se dire « aujourd'hui je ne vais rien faire » ou encore « je ne vais pas chercher à optimiser cette journée » ou mieux « je me déconnecte de toutes les sollicitations mobiles pendant 24 heures ». Et finalement, c'est peut-être là que se trouve une partie de la réponse à cette question qui nous intrigue. Pourquoi est-ce que je vais mal alors que objectivement tout va bien ? Parce que tout va bien, ça ne veut pas dire je vais bien. On peut avoir un travail, une famille, un logement, des amis, aucun problème majeur identifiable et malgré tout ressentir une fatigue profonde, une forme d'irritabilité, une perte d'élan, une impression de vide ou simplement cette sensation de ne pas être vraiment bien. Ça ne veut pas dire qu'on est ingrat du tout. On peut avoir tout ce qu'il faut et manquer de sommeil. On peut avoir une famille formidable qu'on aime et être épuisé par la charge mentale. On peut avoir un travail super intéressant mais pas avoir de temps pour soi. On peut être connecté au monde entier et ne plus avoir un seul moment de silence. Être constamment informé et se sentir impuissant face à ce qui se passe dans le monde. Et surtout, on peut avoir une vie très remplie, sans avoir de place pour ce qui nous fait réellement du bien.
1: Et face à ce constat, quelle idée pourrions-nous proposer ?
0: On pourrait peut-être se poser déjà la question de ce qui nous coûte de l'énergie plus que ce qui en rapporte. Pourquoi cette question ? Parce qu'en fait, on a plutôt tendance à mesurer notre quotidien par la quantité de tâches accomplies. Hop, on a notre petite to-do list, pouf, pouf, pouf, on coche les cases. Est-ce que j'ai travaillé ? Est-ce que j'ai fait les courses ? Est-ce que j'ai répondu à mes mails ? Est-ce que j'ai fait du sport ? Mais on mesure beaucoup moins ce que ces activités nous coûtent et ce qu'elles nous ont rapporté. On pourrait faire un petit pas de recul et observer son niveau d'énergie plutôt que son niveau de performance. Je sais pas, par exemple, après une heure sur mon téléphone à scroller, est-ce que je me sens mieux ou un peu plus tendue ? Après avoir vu certaines personnes, est-ce que je me sens nourrie ou épuisée ? Si je vais me promener, est-ce qu'il y a quelque chose qui a changé pour moi ? Ou bien, après une grosse soirée alcoolisée, est-ce que j'ai trouvé que le lendemain, je me sentais mieux ? Pour prendre soin de vous, c'est pas forcément nécessaire d'ajouter une nouvelle activité à votre agenda qui est probablement déjà saturé. Vous pourriez peut-être enlever quelque chose, enlever des notifications, réduire l'accès aux informations qui peuvent être anxiogènes, décliner une soirée où vous n'avez pas du tout envie d'aller.
1: Une autre piste pourrait être de créer des sas de transition.
0: Mais tout à fait. Dans cette vie qu'on dit moderne, il y a souvent une espèce d'enchaînement d'actions à accomplir dans la journée et notre cerveau passe d'un mode à l'autre. Je me lève, je m'occupe des enfants, je les emmène à l'école, je pars au travail, je reviens sur le tour, je fais les courses, pouf, douche, devoir, repas, dodo, enfin voilà, il y a une espèce d'enchaînement et il manque des petits sas de transition. Et ça pourrait être par exemple, je sais pas, prendre 10 minutes dehors après le travail avant de rentrer chez soi ou faire un trajet sans téléphone ou ne pas manger devant un écran, voilà. Et ces petits temps vont indiquer à notre système nerveux qu'il peut redescendre. Et je pense qu'il y a aussi une question beaucoup plus profonde, c'est qu'est-ce qui va donner du sens à ma vie ? La question du sens, ça peut avoir des effets très concrets sur notre équilibre psychologique. Et ça ne nécessite pas forcément de changer de métier ou de partir vivre dans une yourte au fin fond de l'Ardèche, quoique l'idée m'a déjà traversé l'esprit. Mais on peut donner du sens à sa vie lorsqu'on va agir en cohérence avec ses valeurs. On a besoin de sentir que nos actions sont reliées à quelque chose qui compte. Alors ça peut être très grand, comme une vocation, un engagement fort, ou bien ça peut se manifester dans la manière de prendre soin de sa famille, en créant, en partageant, musique, danse, peinture, couture, etc. Prendre soin d'un proche, faire un travail où l'on va se sentir utile. Et le sens qu'on va donner à sa vie, c'est pas nécessairement spectaculaire, et c'est propre à chacun. Par ailleurs, dans un monde où on est vraiment exposé en permanence aux guerres, aux crises, aux catastrophes, aux mauvaises nouvelles, c'est vraiment essentiel de réfléchir à ce qu'on peut faire pour influencer à notre échelle et en accord avec nos valeurs. C'est pas du désintérêt que de comprendre qu'on ne peut pas régler personnellement tous les problèmes du monde, c'est plutôt une forme d'hygiène mentale. Et enfin, je pense qu'on doit aussi accepter qu'aller bien, c'est pas un état permanent. On peut avoir parfois cette représentation un peu étrange du bonheur, comme si une personne devait aller bien tout le temps, être sereine, motivée, reconnaissante, du matin au soir, 365 jours par an. Mais en fait, non, des fois, on traverse des périodes de tristesse et de souffrance, point. Trouver les ressources, par contre, pour s'adapter, transformer les difficultés en opportunités, réfléchir à ce qui pourrait être ajusté pour améliorer son quotidien et celui de son entourage, c'est pas mal. Ralentir, s'accorder des temps de récupération, voilà, ça peut être des pistes à explorer pour s'améliorer.
1: Pour conclure, tu aurais peut-être des choses à nous proposer pour cette semaine ?
0: Oui. Vous pourriez par exemple tester cette semaine, comme on le disait plus tôt, de vous accorder une transition avant d'enchaîner la suite de la journée après le travail. Vous pourriez aller vous promener, vous asseoir sur un banc ensoleillé, écouter un peu de musique, mais bien sûr vous faites tout ça sans téléphone, vous mettez de côté le téléphone. Et là, ce serait peut-être l'occasion de réfléchir à ce qui vous a coûté de l'énergie inutilement dans la journée et ce qui vous en a donné. Vous pourriez aussi couper toutes les notifications non essentielles de votre téléphone et le laisser de côté pendant au moins une heure chaque jour pour vous laisser tranquille. Moi, je vous conseille aussi de réduire le flux d'informations anxiogènes qu'on peut avoir sur tous les médias et les scrolls excessifs qui sont vraiment très fatigants. Et pourquoi pas, gros défi, de prévoir un temps sans objectif ni tâche à accomplir. Parce qu'en fait, votre peau, il n'a pas besoin d'être productif pour être utile. L'émission va se terminer sur ces mots. Merci Fab. On se retrouve le mois prochain pour une nouvelle émission de La Panacée. C'était Malika Cécile, naturopathe et chroniqueuse pour Radio Escapade.
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0: à toutes et bonjour à tous. Il est à présent l'heure de retrouver l'agenda culturel de ce jour.
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0: Allez, on démarre cet agenda culturel avec un appel à témoignage. C'est pour la réalisation d'un documentaire de création intitulé « Classé sans suite ». Vous avez porté plainte pour viol et votre affaire a été classée sans suite. Nora Ounas Leroy, réalisatrice, prépare actuellement un documentaire consacré aux conséquences psychologiques, sociales et professionnelles de cette non-reconnaissance judiciaire. Elle recherche des femmes de tout âge, anonymat possible, sur le secteur de Montpellier et les alentours. Votre parole compte. Un premier échange sans engagement peut se faire par mail filmdoc, tout attaché, .css@gmail.com. Un tour du côté des expositions à présent avec à Pondéro, deux expositions à l'Orbise. La première exposition, c'est le duo Matt Conture et Monster Lune qui présentent des aperçus de leurs œuvres personnelles ainsi que de leur prolifique collaboration. Autre exposition visible à l'Orbise, c'est la grande exposition collective qui réunit plus de 70 artistes autour de la question du double et de manière plus large de l'identité et de ses masques. Les expos à l'Orbise sont visibles sur les horaires d'ouverture tous les samedis de 11h à 19h ou sur rendez-vous. Et la fermeture hivernale est prévue pour le 14 novembre. Autre exposition à Pondéro, c'est à la Brocante de Pondéro. C'est l'exposition autour du Maroc, de la Mauritanie et du Sénégal avec les travaux de Joséphine Hector et Alfredo Portela. Cette expo est visible à l'étage de la Brocante aux horaires d'ouverture de celle-ci. Dans le cadre de la semaine de l'information pour la santé mentale, la SISM, jusqu'au 18 octobre, la médiathèque du pays Viganais propose une sélection d'ouvrages sur le thème de la santé mentale et des arts. Tant qu'on est au Vigan, on y reste, puisque à partir de vendredi jusqu'à dimanche, c'est le 4e grand vide dressing party. C'est au niveau des horaires, c'est le vendredi, c'est de 16h à 20h, le samedi de 9h30 à 18h et le dimanche de 9h30 à 16h. C'est rue du Palais, à l'espace Lucie Aubrac du Vigan. Au programme vêtements, chaussures, accessoires pour tous et à tous les prix. Une ambiance conviviale pour faire de bonnes affaires et donner une seconde vie aux vêtements et faire une action solidaire pour les enfants du pays viganais. L'entrée est libre, le quatrième grand vide dressing party, c'est donc du 16 au 18 octobre, espace Lucie Aubrac du Vigan. Une nouvelle exposition au Café du Siècle à Ganges, c'est une exposition qui sera visible jusqu'au 16 novembre, c'est une exposition du travail de Valentine Dezir. On y trouvera des peintures et des estampes avec, entre autres, une belle bande d'animaux comme une sorte de zoo psychédélique. Le vernissage a lieu ce vendredi soir dès 18h30. Exposition toujours, c'est à la Bestiole cette fois-ci à Viol-le-Fort, la librairie de Viol-le-Fort, qui nous annonce ce dimanche 18 octobre à 16h le vernissage de la nouvelle expo de Sarah Patroni, une exposition de peinture, et à 17h ce sera suivi par le concert du duo La Peau, avec Damien Toumi au chant et au bendir et Manu Théron au chant et bendir également. On reste dans l'univers des médiathèques avec la médiathèque de Saint-Hippolyte-du-Fort, avec l'approche des vacances de la Toussaint. Elle nous annonce le retour de l'escape game à la médiathèque. Panique dans la médiathèque avec trois dates durant ces vacances. Le mardi 20 octobre à 18h, le mardi 27 à 17h, le jeudi 29 à 11h. Les réservations sont obligatoires, soit par téléphone au 04 66 88 03 16 ou par mail lecture-public@piemont-sevenol.fr. Tant qu'on est dans les vacances, on y reste avec les séjours enfants, avec les sentiers vagabonds à Anduze qui proposent pour la Toussaint un stage nature intitulé Mission Nature, la forêt aux mille couleurs. Ce sont trois matinées d'animation, de jeux de piste, de découverte au cœur des bois. C'est pour un public de 6 à 10 ans. C'est les 19, 20 et 21 octobre matin de 9h30 à 12h30 à Anduze. C'est 50 euros les 3 jours. Les inscriptions se font par téléphone téléphone au 04 66 60 24 16. Il propose également un stage VTT pendant les vacances de la Toussaint avec 3 matinées de perfectionnement, de maniabilité et sorties outdoor encadrées par un moniteur diplômé. C'est pour les un peu plus grands, pour les 7-11 ans. C'est les 19, 20 et 21 octobre, toujours à Anduze, 50 euros les 3 jours également. Et un numéro de téléphone toujours, le 06 14 28 18 68. 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
0: Un tour du côté de Montpellier à présent avec le Jam à Montpellier qui nous annonce pour ce jeudi 15 octobre à 18h30 une conférence gratuite. Ce sera suivi à 21h par un concert de Super Volcan en entrée libre. Au Jam, toujours vendredi 16 octobre à 21h, c'est Lénaïgue qui sera sur scène. L'entrée est à 25 euros et samedi 17 octobre, toujours au Jam à Montpellier, toujours à partir de 21h, ce sera Dr Schnock et Georges Nounou. L'entrée et de 10 à 13 euros. Sinon, ce jeudi 15 octobre à 18h30 à la Maison Mazel à Saint-Jean-du-Gard, Élise Martin, maîtresse de conférence à l'Université de Chambéry, présentera son étude comparative de l'accueil de populations invisibilisées et minorisées, c'est-à-dire les personnes en situation de handicap et personnes exilées, dans 2 territoires ruraux du Massif Central, Saint-Jean-du-Gard et Marvejols. C'est donc ce soir, c'est à 18h30 à la Maison Mazel à Saint-Jean-du-Gard. Ce soir, toujours à Ganges, cette fois-ci à la médiathèque Lucie Aubrac à 18h15, c'est le spectacle Nia Pro à Calade. Ce sont des contes et musiques par Laurent Cavalier et Marie Koum. C'est pour un public adulte, c'est gratuit sur réservation directement auprès de la médiathèque de Ganges et ça dure 1h20 environ.
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0: Ce vendredi 16 octobre, à la salle des bains-douches à Saint-Hippaud, de 9h à 14h30, le GEM, le groupe d'entraide mutuelle entre personnes fragilisées par des difficultés psychiques, propose une rencontre ouverte à tous. Venez quand vous voulez. Durant cette journée, sur place, thé, café, papotage et échange en continu. Et il y a une exposition des créations des adhérents. Et à 10h30, il y aura un temps de lecture de textes écrits par les adhérents également. Vendredi 16 octobre, toujours à Saint-Hippaud, à 20h30 cette fois-ci, au bar du Pradé, c'est Argan Fusion qui se produira pour un concert reggae, gnawa, groove et arabo-andalou. Restauration sur place possible, c'est sympa de réserver avant, c'est ce vendredi à 20h30 au bar du Pradé. Du côté de Notre-Dame de la Rouvière et la filature du Mazel, c'est une sortie de résidence qui est annoncée pour ce vendredi 16 octobre à 18h. C'est la compagnie Les Trépidantes qui propose Oh la Vilaine, un spectacle jeune public et familial à partir de 6 ans. C'est une libre adaptation du conte Le Vilain Petit Canard d'Andersen. Et avec cette création, la compagnie tente l'aventure de la rencontre entre le langage du clown et celui du théâtre forum. C'est donc ce vendredi 16 octobre, 18h, filature du Mazel à Notre-Dame de la Rouvière. Sinon, vendredi toujours, Melando nous propose ce vendredi 16 octobre le spectacle Lento e Violento de Calenta Vortes. C'est à 20h30, rendez-vous à la scène en Grand Pic Saint-Loup à Saint-Gély-du-Fesque. C'est accessible dès 10 ans, ça dure 1 heure, c'est sur réservation auprès de Melando. L'entrée va de 5 à 15 euros et c'est un spectacle d'acrobatie, des acrobaties, des perceptions comme ils disent. Lento est un labyrinthe, une histoire à passage de seuil en forme de poupée russe, construit comme un puzzle, une énigme à plusieurs couches. Lento est une forme hybride traversée par le cirque, la danse, l'humour, l'invisible, le contemporain, le gnaropnetmok, l'illusion et la désillusion, une pièce tragique dont la forme est aussi importante sur le fond. Sinon, L'association Le Chemin de Saint-Guilhem organise la projection d'un film. Le film, c'est Le Voyageur de l'Histoire. C'est ce vendredi 16 octobre, c'est à 20h au cinéma Le Palace du Vigan. Et ce film retrace l'expérience historique singulière de l'aventurier Willy Minec, qui a traversé le Gévaudan et le Languedoc du 23 novembre au 8 décembre 2024, en parcourant les 270 km du Chemin de Saint-Guilhem le désert, en plein hiver, dans des conditions les plus proches possibles de celles d'un pèlerin du XIIIe siècle. La soirée comprendra un verre d'accueil, un stand présentant les activités de l'association, ainsi qu'un moment d'échange avec Willy Minec après la projection. L'entrée est libre et gratuite. Ce samedi 17 octobre à 15h à la médiathèque de Saint-Jean-du-Gard, Solène Razera de la compagnie L'Araignée au plafond de la salle vous offrira un bouquet de contes. C'est un spectacle gratuit accessible à tous les publics dès 5 ans et c'est donc ce 17 octobre 15h médiathèque de Saint-Jean-du-Gard. Dans le cadre du bicentenaire de la photographie, Images singulières en Cévennes présente une après-midi au fil de l'eau. C'est ce samedi 17 octobre, c'est à la cure d'Aumessas, avec dès 14h30 une balade sensible sur les traces de l'eau à Aumessas. Ce sera animé par Isabelle Curti, qui est enseignante et investie dans plusieurs associations d'éducation populaire. C'est une balade à pied dans le village d'une durée maximum d'1h30. Le départ et l'arrivée se font à la cure. 16h, visite de l'exposition No Agua, No Vida de John Trotter. Voilà, retour à la cure pour une visite libre de l'exposition du photographe américain sur la crise écologique autour du fleuve Colorado. Voilà, travail réalisé entre 2000 et 2018 qui documente les effets de la surexploitation de cette ressource inestimable. 16h30, il y aura la présentation du dispositif de résidence jeune, photographie documentaire et transition écologique d'Images singulières en Cévennes, avec au programme Première main de Caroline Andrivon. C'est une projection de la résidence 2024-2025. Au vive de Théo Combe, présentation et projection de la sortie de résidence 2025-2026. L'arbre à pain de Clément Marion, présentation de son projet pour la résidence 2026-2027. 17h30, il y aura une conférence sur les procédés photographiques historiques et pratiques expérimentales écologiques par Clément Marion. Voilà, dans le cadre de la résidence Jeune photographie documentaire et transition écologique, cette conférence propose une introduction aux procédés photographiques historiques et à la manière dont ils peuvent aujourd'hui être réinterrogés par des pratiques expérimentales mais écologique. L'après-midi se terminera par un apéro papote dans la cour de la cure. Et je vous rappelle donc que la cure, c'est 7 rue Tra l'église à Aumessas. Sinon, ce samedi 17 octobre à 21h, Urban Park à Alès nous propose le cabaret Salmati. Salmati, c'est un cabaret pluriel qui clôture la semaine de la saison Méditerranée 2026 qui se déroule jusqu'au 18 octobre à Alès et la Grand Combe. Et ce cabaret propose un autre regard sur la communauté arabe queer et vous invite à découvrir des artistes libanais. L'entrée est à prix libre et c'est un spectacle qui s'adresse à un public averti. À l'atelier de Valrog, une projection vous est proposée ce samedi 17 octobre à 18h. La projection du film Camisard, les guerrilleros de la foi. Ça se déroule au début du 18e siècle avec des protestants des Cévennes persécutés, paysans et artisans guidés par les inspirations de leurs prophètes qui prennent les armes et tiennent tête à la plus puissante armée d'Europe pour réclamer au roi soleil leur liberté de culte et de conscience. À la fois inspirateur de la révolution ou de la résistance et mystique rendu coupable de massacre, les camisards nous posent une question plus que jamais d'actualité. Fou de Dieu ou héros de la liberté ? La projection sera suivie d'une discussion puis d'un repas. La discussion sera animée par Jean-Pierre Rive en présence du réalisateur Thomas Guérard. Un marché du terroir, des arts, du vin et des saveurs se déroulera ce samedi 17 octobre de 9h à 18h au domaine du Vistre à Vauvert. Au programme exposition de peinture avec les aquarelles de l'artiste Liliane Schneider. Un marché du terroir avec des artisans, artistes, créateurs, producteurs et éleveurs passionnés. Restauration sur place, animation pour les enfants, visite de cave. Oui, il y aura la visite gratuite de la cave à 15h30 uniquement sur réservation. Un mail contact@domainduvistre@gmail.com ou par téléphone 04 66 88 80 58. Voilà, donc réservez vos places. Les places sont limitées, ça dure environ une heure. Et il y aura également des cafés gourmands proposés par l'association Autisme Vivre Ensemble Comprendre. Voilà, pour les bénéfices serviront à une belle cause. Sinon, ce dimanche 18 octobre au Vigan se tient la 32e foire de la pomme et de l'oignon doux des Cévennes. C'est au Vigan, c'est de 9h30 à 18h, nouvelle édition placée sous le signe du terroir, de la gourmandise et de la convivialité. Ce rendez-vous incontournable de l'automne cévenol réunira près de 120 exposants, producteurs, éleveurs et artisans avec au programme marché de producteurs, vente d'oignons doux des Cévennes AOP et de pommes rainettes du Vigan, démonstrations culinaires, dégustations, animations musicales et nombreuses activités gratuites pour petits et grands. Parmi les temps forts de cette édition, il y aura le défilé des confréries, les fanfares, les ateliers autour des savoir-faire locaux et les animations pour les enfants. Voilà, et pour en terminer avec l'agenda culturel de ce jour, ce dimanche 18 octobre, c'est la cantine de soutien à la rétive à Alès, au 42 rue du Faubourg d'Auvergne. Menu à prix libre en soutien à la rétive avec au menu salade de saison, gratin de butternut au canard ou végé, dessert glacé, des thés indiens. Et voilà, on en a fini avec l'agenda culturel de ce jour. Il ne me reste plus qu'à vous souhaiter une bonne continuation à toutes et à tous, à l'écoute de Radio Escapade, bien sûr.
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6: Chaque année, au mois d'octobre, la région Occitanie organise les Journées des ateliers d'artistes. Un rendez-vous gratuit qui permet au public de découvrir des lieux de création aux quatre coins du territoire. Pour cette 9e édition, 622 artistes répartis sur 217 communes participaient à l'événement. Parmi eux, Nonoko, graveur et sérigraphe montalbanais, nous a ouvert la porte de son atelier.
7: Oui, bonjour, Juliette Papou. Merci.

0: taille, l'œuvre en cours est en train d'être gravée en taille d'épargne. Cette technique consiste à gratter avec des gouges, petits outils en U ou en V, pour creuser et retirer la matière autour du dessin.
1: On a un personnage central qui ouvre les bras et derrière lui, il y a un amas d'objets du quotidien et qui sont jetés au rebut. Et en fait, ça fait un monticule de détritus, de choses dont on n'a pas forcément l'usage, quoi. Et puis, bon, derrière, il y a une espèce de masse nuageuse qui va en s'éclaircissant avec le soleil qui se lève. Voilà, donc c'est un peu un dessin un peu militant. Et ça, c'est ma petite boîte à outils. C'est des outils de sérigraphie. Cette presse, elle est très bien parce que, bon, vous voyez, on peut régler, en fait, la pression du rouleau avec ses grandes tiges.
0: Et puis, l'artiste Nonoko travaille actuellement sur un projet autour des femmes oubliées du blues prévu pour début 2027. Son univers est à retrouver sur ses comptes Instagram et Facebook nonoko.hd ou sur sa boutique en ligne Nanimo Boutique. Les journées des ateliers d'artistes ont eu lieu les 10 et 11 octobre dernier en Occitanie. Elles réunissent chaque année des milliers de personnes autour du partage et de la découverte des différents métiers et courants artistiques.
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0: Alhamiado de Renaud Garcia Fons sur les ondes de Radio Escapade où il est 12h30. On écoutera donc la suite de ce morceau un peu plus tard sur les ondes de Radio Escapade au bon hasard et au bon vouloir de notre algorithme qu'on remercie pour sa constance. Il est 12h30 et c'est donc l'heure de se faire un petit tour sur l'actualité de l'international au local. Évidemment, c'est les nouvelles du monde.
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0: Bonjour à toutes et à tous et bienvenue dans les nouvelles du monde pour ce jeudi 15 octobre 2026. Aujourd'hui, on va commencer pour faire un petit tour d'international avec un peu des nouvelles de cette guerre façon 21e siècle, une guerre sur fond de pénurie, d'ingérence électronique et autres nouvelles ressources convoitées. Voilà, donc on commence direct avec le front entre la Russie et l'Ukraine. Des nouvelles frappes russes ont été commises contre l'Ukraine dans la nuit. Ukraine qui s'inquiète d'une perte du soutien de la part des États-Unis. Des frappes russes qui ont en tout fait 15 morts et endommagé des infrastructures énergétiques en Ukraine. Le président Zelensky appelait hier au rétablissement de la connexion du réseau Starlink, fameux réseau privé d'Elon Musk. Il a jugé que la coupure de ce réseau satellitaire était une grosse erreur, le tout donc sur fond de regain de tension avec Donald Trump. Des gens vont mourir bien sûr si les attaques continuent et si Starlink ne fonctionne pas. J'espère vraiment qu'il s'agit d'une erreur, mais nous demandons à ce que le service soit rétabli. Ce sont les mots donc de Volodymyr Zelensky en visite à Londres hier dans un entretien avec le journaliste Piers Morgan. Ce que a répondu, ce qu'il a aussi continué à écrire sur X, c'est les systèmes Starshield, donc c'est la version militaire de Starlink, sont détenus et contrôlés par le gouvernement américain. Toute limitation de débit ou d'utilisation est décidée par l'américaine et en fin de compte par le président américain, ce qui a d'ailleurs été confirmé par Elon Musk lui-même. Donc il fait la distinction entre Starshield, qui est utilisé par l'Ukraine pour les communications sur le front, et Starlink, qui est limité aux usages civils. Hein. Vous savez, ce sont ces fameux satellites que des fois on voit démarrer en train dans le ciel. Là, ça fait des lignes de petits points qu'avancent. C'est les mises en orbite des satellites Starlink. Ces deux systèmes donc complémentaires satellitaires ont été conçus par SpaceX, l'entreprise donc du multimilliardaire Elon Musk. Plusieurs sources ukrainiennes affirmaient hier que le fonctionnement donc de certains terminaux Starlink qu'ils utilisent pour la communication du champ de bataille ou l'interception des drones, avait été limité la nuit dernière, sans information préalable, notamment une modification de leur vitesse. Et des frappes russes, dans la nuit de mardi à mercredi, ont fait en tout 7 morts à travers le pays. 6 personnes avaient également perdu la vie dans une attaque à Loutsk, dans l'ouest, dans la journée. Et au moins 2 personnes sont mortes dans des frappes sur la région centrale de Kirovograd, selon les autorités ukrainiennes. Hormis Starlink, donc si on enlève ce problème de satellites qui ont été visiblement en partie désactivés, l'Ukraine est aussi d'ailleurs dépendante du renseignement militaire occidental, notamment européen ou américain, pour détecter de possibles attaques russes et frapper elle-même des cibles. Tout cela allant très très vite, hein, ce sont des informations qui se passent sur le point de l'informatique, donc d'avoir des réseaux performants, eh bien, permet ou ne permet pas d'intercepter ces drones par exemple ou ces missiles. Et donc, ce sont certainement les tensions qui ont été ravivées entre Zelensky et Trump récemment, puisque Trump s'est dit en faveur d'un changement de président en Ukraine. Hein, il était vexé suite à des déclarations de Zelensky. Tout ça fait donc craindre à ce pays un relâchement de ce soutien crucial. Pour preuve, selon les autorités ukrainiennes, donc l'absence d'alerte pour la deuxième nuit de suite par rapport à des attaques russes. Il faut noter que ce mardi soir, un missile russe avait ciblé une centrale thermique de la capitale ukrainienne sans justement qu'aucune alerte ne résonne. Et ils ne sont donc, vous l'aurez compris, pas détenteurs des systèmes qui permettent de déclencher ces alertes. Après les attaques de cette nuit-là, le président Zelensky dénonçait des frappes ciblées de missiles balistiques russes qui visent spécifiquement les infrastructures énergiques. Et il se référait à la trêve qui avait été annoncée à la surprise générale ce dimanche par Donald Trump, une trêve justement énergétique, et donc il dit que les Russes méprisent justement cette trêve. Selon toujours Zelensky, 600 000 personnes ont ainsi été privées de courant suite à ces frappes. Du côté russe, le ministère de la Défense dit avoir bien visé dans la nuit des centrales thermiques à Kiev ou les alentours, et dans la région de Kharkiv, mais des centrales qu'il lui considère utilisées dans l'intérêt du complexe militaro-industriel. La Russie, d'ailleurs, de son côté, accuse elle-même l'Ukraine d'avoir aussi violé cette supposée trêve énergétique en attaquant hier deux raffineries dans les régions russes de Saratov et de Ryazan. Dmytro Litvin, un conseiller de Zelensky, a d'ailleurs démenti ces attaques. Il a dit qu'ils avaient touché d'autres sites, mais pas les raffineries. Bref, chacun tire sur des sites de l'autre, mais après, il dit non, c'est pas ça qu'on a visé. Donc très difficile d'avoir une info qu'on puisse considérer comme fiable dans ces cas-là. En tout cas, le président ukrainien a hier jugé qu'il avait été trahi, donc suite aux récentes annonces de son homologue américain, puisque Trump a confirmé qu'il achèterait certainement du diesel russe, alors qu'au début des discussions avec le Premier ministre britannique, il a expliqué toujours compter sur le partenariat avec les États-Unis. Mais si voilà, les États-Unis se mettent à acheter du pétrole russe, ça les met dans la panade, et c'est peut-être aussi ce qui a expliqué d'ailleurs les attaques. Enfin bref, voilà, ça escalade gentiment et difficile d'avoir un peu un discours clair. On reste d'ailleurs sur ce front de bataille pour cibler encore un peu plus sur les infrastructures numériques, hein, qui sont maintenant au cœur de tous les enjeux. Et on va revenir sur cette attaque de data center qui a eu lieu la semaine dernière, des data centers qui visaient un peu le Google russe, c'est ainsi qu'on le surnomme, c'est l'entreprise Yandex. Des attaques de drones faites par donc des drones ukrainiens ont paralysé ce fameux Yandex, ou comment les data centers se retrouvent au cœur de la cyberguerre. En frappant plusieurs data centers stratégiques de l'entreprise Yandex, l'Ukraine a ainsi provoqué une panne massive des services fournis par ce Google russe. C'est donc une manière de montrer un peu le nouveau visage de cette guerre moderne. En seulement quelques jours, donc trois data centers stratégiques ont été gravement endommagés par des attaques de drones ukrainiens. Yandex est le plus grand géant technologique de Russie, à tel point d'ailleurs que l'entreprise a dû suspendre complètement les opérations de ses sites le temps d'essayer de réparer les dégâts. Des répercussions qui ont été immédiatement visibles, hein, sans surprise. Plus de 80 des services qui sont hébergés sur le cloud Yandex ont brutalement été inaccessibles, ce qui a perturbé par exemple des assistants vocaux ou la maison connectée, ça c'est pour des applications communes, ou bien des applications très populaires de livraison de repas ou de genre de Uber, des VTC. Des millions d'utilisateurs ont ainsi été impactés, car l'entreprise est exploitée pour de très nombreux services à travers le pays, hein, le même genre de mainmise que Google a, on va dire, sur le reste du monde. En tout cas, dans la foulée de ces frappes, ce qui est intéressant aussi, ce qui a été pas mal observé, c'est que le trafic sur Internet, trafic qu'on impute à des bots, les robots russes qui seraient liés à Yandex, lui aussi s'est effondré. Il est arrivé à 0,4% seulement de son niveau habituel. Et ça a donc révélé aussi la masse de commentaires ou d'ingérence qu'il peut y avoir de la part de ces farmbots russes. Et ce sont des chiffres qui ont été donnés par Cloudflare. Beaucoup ont ainsi vu donc une victoire contre les fermes de trolls et la désinformation qui pullule sur les réseaux sociaux et qu'on impute souvent d'ailleurs à raison à ces fameuses data centers russes. Les données observées, bon, c'est un peu plus complexe que ça, ils n'ont pas détruit directement les data centers où étaient hébergés ces bots qui sont chargés donc de faire bouger les algorithmes. Mais si vous aimez la technique, en fait, ce qui a été observé, ce sont les crawlers de Yandex. Les crawlers, c'est le nom qu'on donne à des petits logiciels, des robots automatisés, qui vont sur le web de manière continue pour voir ce qui se passe et trouver toutes les mises à jour et alimenter donc ce fameux moteur de recherche pour qu'il soit mis à jour. sans ces serveurs donc et leurs supercalculateurs, eh bien ils ont cessé de fonctionner et donc bah, les bots n'ont pas par exemple pu lire une nouvelle publication pour ensuite aller foutre un commentaire dessous, typiquement. Les campagnes de manipulation en ligne, qui sont gérées elles sur d'autres réseaux, continuent bien d'opérer, mais la panne a donc paralysé l'indexation du web par le géant russe. Pour autant, elle n'a pas fait disparaître des bots, et donc s'il répare les dégâts, ça devrait reprendre. En tout cas, tout ça marque une étape importante, hein. C'est que bah, les data centers sont maintenant, s'imposent comme des cibles militaires de premier ordre. Et d'ailleurs, ce n'est pas pour rien si Kiev a visé ses infrastructures très stratégiques, du point de vue notamment de la communication. Il s'agit avant tout de fragiliser un levier économique majeur de Moscou, puis de forcer la Russie à réorienter d'importantes ressources pour bah, devoir réparer son réseau. On peut d'ailleurs faire le parallèle sur la guerre en Iran, hein, puisque plus tôt dans l'année, ce sont des installations de Amazon Web Services qui ont été visées à Bahreïn et aux Émirats Arabes Unis, avec pareil des frappes de drones et des missiles, ce qui a poussé le géant américain, donc Amazon, à conseiller à ses clients d'exfiltrer leurs données hors de la région. Et on voit bien que dans ce contexte, la vulnérabilité physique des serveurs cloud devient un défi stratégique majeur. Hein. Ce qu'on appelle cloud comme nuage, finalement, ça reste des entrepôts. Aux Émirats Arabes Unis, les opérateurs réfléchissent même aujourd'hui à de nouvelles infrastructures qui seraient en partie souterraines. Hein. On arrive à un niveau de protection quasiment similaire à celui des bases militaires.
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0: Allez, on reste dans l'ingérence, mais on part de l'autre côté de la planète, du côté du Brésil, puisque les élections présidentielles sont en plein cours en ce moment, et que Lula, donc Luiz Inácio Lula da Silva de son nom complet, le président sortant, candidat du Parti des Travailleurs, affirme que le groupe américain Meta, anciennement Facebook, donc de Mark Zuckerberg, limite justement la diffusion de ses contenus sur les réseaux sociaux. Il appelle donc son parti à saisir l'Organisation des États américains, l'OEA, qui est observateur sur le bon déroulement de ces élections au Brésil. Le PT, donc formation de gauche de Lula, brigue sa réélection et il affirme que bah, le géant américain le pénalise en imposant des restrictions à ses contenus sur Instagram et sur WhatsApp qui sont fortement utilisés, notamment là-bas, vu que tout le monde est équipé de smartphones. L'entreprise américaine a rejeté les accusations en disant que c'est juste des problèmes techniques et que cela ne se serait pas produit uniquement au Brésil. Mais le timing et l'ampleur laissent quand même un petit peu douter de l'honnêteté de la réponse. Lula, avec ses 80 ans, hein, mise en effet aujourd'hui beaucoup sur les réseaux sociaux pour essayer de combler son retard sur le candidat conservateur favori, Flavio Bolsonaro, le fils de son père. Hein. Flavio, âgé de 45 ans, l'a en effet devancé au premier tour de la présidentielle avec 47,03% des votes contre 45,16% pour Lula. Donc on n'est pas très loin des 2% d'écart, c'est pas non plus monstrueux. Et le second tour, eh bien, il est prévu pour ce 25 octobre. Donc là, en ce moment donné, autant vous dire que ça y va très très fort. La campagne bat son plein sur les réseaux sociaux dans un pays là aussi très polarisé. Après le premier tour, la campagne du président sortant Lula a donc déposé devant la justice électorale plusieurs plaintes pour indice d'ingérence contre l'entreprise américaine. Et aussi à côté de ça, contre des méthodes utilisées par le camp de Bolsonaro. On a fait état de faux SMS envoyés aux électeurs pour essayer de les tromper sur la date de l'élection, etc., etc. Mais si on reste donc sur Meta, qui est donc propriétaire de WhatsApp et Instagram, le parti de Lula évoquait hier une supposée sélectivité algorithmique dans bah justement l'outil d'intelligence artificielle de WhatsApp. Selon les avocats du parti de Lula, les contenus favorables à Lula et ses soutiens subissent des restrictions de diffusion sans aucune justification ni transparence. Donc eux produisent du contenu, mais visiblement il n'atteint pas sa cible, ou en tout cas il est très fortement réduit. Ils argumentent que les profils qui soutiennent la candidature de Bolsonaro, eux au contraire, bénéficient d'une portée disproportionnée et artificielle, ce qui dépasse même en nombre de vues certaines célébrités mondiales. Donc ça serait un parti pris très très... très très fort hein, de la part de Meta, et il y a une grosse campagne de Meta, justement contre Meta, pour lui dire de dégager et d'arrêter de faire de l'ingérence dans les élections présidentielles. L'équipe du candidat de gauche a d'ailleurs aussi annoncé qu'aujourd'hui elle tiendrait une réunion avec des observateurs internationaux par rapport à cette présumée ingérence, donc qui se joue sur la toile. Lula avait déjà dénoncé des tentatives d'ingérence électorale des États-Unis en faveur de son rival, puisqu'en effet, Jair Bolsonaro, le père donc, du nouveau candidat Flavio, est un allié du locataire de la Maison-Blanche, Donald Trump.
7: Il y a de quoi se vendre la gueule, non ?
0: Allez, on termine ce petit tour du monde avec une éruption de pétrole brut et de gaz qui a lieu en ce moment donné au Niger. Elle s'est produite à Agadem, dans la région de Diffa, à l'est du pays. Cette annonce a été faite dans un communiqué du ministère nigérien du pétrole. C'était ce lundi, 12 octobre au soir, lu à la télévision d'État. Et c'est une marée noire terrestre, donc un incident environnemental d'une gravité exceptionnelle, qui n'est pas d'ailleurs encore complètement maîtrisée. Une enquête est ouverte pour établir les causes et les responsabilités dans cette catastrophe. A priori, la piste terroriste est écartée. En tout cas, des projections d'importantes quantités de pétrole brut et de gaz sont observables à plus de 10 mètres de haut. Et ça coule ensuite sur plusieurs centaines de mètres, le tout avec un débit impressionnant. Des images d'ailleurs sont disponibles en ligne. Et donc, le ministère nigérien du pétrole évoque un incident environnemental d'une gravité exceptionnelle qui a commencé déjà le 25 septembre. C'était au niveau d'un puits du bloc pétrolier d'Agadem. C'est un site pétrolier qui est exploité par une filiale de la compagnie chinoise CNPC. La plateforme concernée est donc fortement abîmée, dégradée. L'intégrité d'ailleurs des deux autres puits est compromise. La situation est donc partiellement contenue, mais pas encore totalement maîtrisée. Deux employés ont été blessés, hospitalisés, et les personnes habitant dans l'entourage, les riverains, eux, sont appelés à respecter le périmètre de sécurité avec des mesures qui ont été mises en place depuis pour tenter d'empêcher tout incendie, sécuriser les puits voisins et limiter les dégâts sur l'environnement. Le groupe de réflexion et d'action sur les industries extractives au Niger, qui avait alerté sur l'incident dès la semaine dernière, continue aussi de suivre la situation. Et je vous le disais, les autorités nigériennes annoncent une enquête indépendante avec des experts algériens. Les causes de l'incident ne sont toujours pas établies, mais a priori, donc, pistes criminelles ou terroristes sont écartées. C'est juste un banal accident industriel.
8: Les pirates, ce serait le mal, la marine, la justice. 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
0: C'était un petit extrait de Luffy avec ses pirates dans, évidemment, One Piece pour commencer une petite séquence sur le mouvement en cours étudiants et lycéens et pas que. J'ai sélectionné quelques petites choses à vous noter avant de parler de ce qui va se passer ce week-end. Déjà, des images qui ont circulé par rapport à des une action très violente qui a eu lieu ce mercredi 14 octobre. C'était à Lille, très tôt le matin. Un groupe d'extrême droite a débarqué pour empêcher le blocage, enfin pour surtout dégager le blocage de l'ESPOL. L'ESPOL, c'est la faculté de sciences politiques de la Cato de Lille. Les nervis fascistes présents ont hurlé « Antifa, casse-toi, la Cato n'est pas à toi ». Et ils ont ensuite tabassé plusieurs étudiants dont l'un a été jeté au sol, puis frappé, notamment avec ce qu'on appelle un penalty, un coup de pied en pleine tête. Petite parenthèse, exactement le geste qu'on a pu voir en boucle encore et encore suite à la mort de Quentin Derenque. On parlait alors de lynchage et d'assassinat, tout le monde a condamné. Et la justice traque toutes les personnes soupçonnées d'être liées, même de très loin, à l'affaire Derenque. Pourtant, donc, Derenque étant un néo-nazi entraîné au combat, qui avait reçu ce coup dans le cadre d'un guet-apens qu'il avait lui-même déclenché, etc. Et là, on est juste avec des étudiants, des lycéens qui bloquent une fac et qui se prennent le même genre de coup de pied. Mais j'ai pas l'impression que ça fasse le tour des plateaux médias. Bref, donc un commando qui a essayé de dégager des étudiants désarmés mobilisés devant leur université. L'attaque, elle est signée et a été menée par la Cocarde étudiante, un syndicat lié au RN, épaulé par les groupuscules Génération Zemmour ainsi que la Nouvelle Droite. Parmi les agresseurs, d'ailleurs, se trouvaient deux néo-nazis condamnés pour l'attaque d'un meeting insoumis il y a quelques temps. Autre attaque du même genre, mardi 13 octobre, devant la fac de droit d'Assas à Paris, une fac de droit, voire même très à droite, un groupe néo-nazi autoproclamé Waffen-Assas, hein, quand même, ils sont bien, lancer assaut, en effet, contre le mouvement étudiant à l'aube. Un commando prêt au combat qui a d'abord lancé une pluie de projectiles, notamment des dizaines de bouteilles en verre, sur les étudiants qui commençaient à installer leur blocus. Le groupe a fini par déguerpir face à la riposte collective, alors que la police, elle, tirait des gaz sans arrêter aucun fasciste. Le même groupuscule avait d'ailleurs été vu en train de tenter de débloquer l'université de la Sorbonne le 6 octobre. Et avant cela, le même syndicat étudiant, la Cocarde, avait elle organisé une attaque le 1er octobre sur le campus Cassin de la Sorbonne. Pour ce qui est de Montpellier, le 8 octobre, c'était le syndicat toujours entre guillemets d'extrême droite uni qui tentait de débloquer brutalement l'université Paul Valéry. Voilà, ils font le boulot de la police, ou alors c'est les mêmes. Le même jour, une attaque de la Cocarde était organisée contre le blocage à Caen. Et le 1er octobre, même genre, une faculté de lettres à Limoges. Donc voilà, on sait de quel côté il se situe. Allez, on se rapproche un peu plus dans l'actualité. Déjà à Montpellier, ce matin, la police avait déployé de très importants effectifs de sécurité devant l'ensemble des lycées de Montpellier, enfin en tout cas du centre-ville, pour tenter d'empêcher tout blocage. Une mesure préventive visant à maintenir l'accès des élèves aux cours, puisque les proviseurs souhaitent que, et puis l'État souhaite que les cours puissent reprendre. Donc dès 6h du matin, des fourgons de police et de CRS étaient déployés devant les lycées de Montpellier. Un dispositif plutôt impressionnant, qui a d'ailleurs fortement impressionné les élèves, avec des inquiétudes des parents d'élèves, se demandaient, y a-t-il une alerte terroriste ? Ils n'ont pas fait le lien entre la présence justement de très nombreux fourgons et le mouvement lycéen. Nous sommes là pour permettre aux lycéens qu'ils souhaitent de rentrer dans l'établissement et de suivre les cours, c'est à titre préventif. Nous sommes arrivés très tôt pour empêcher les lycéens de monter un barrage. Nous sommes présents devant tous les lycées, comme souhaité par la préfecture, confie un policier sur place. Bon, à noter que apparemment le lycée Jean Monnet, lui, était quand même bloqué aujourd'hui. Certains professeurs, d'ailleurs, n'étaient pas surpris de la présence, puisque c'était prévu depuis quelques jours. Cet article rappelle aussi que la préfecture de l'Hérault a bien autorisé, enfin, elle a cassé un arrêté, bref, finalement. Donc, c'est autorisé, eh bien, l'usage de drones par les forces de l'ordre autour de tous les lycées de Montpellier, à savoir Joffre, Clémenceau, Léonard de Vinci, Jean Monnet, Mermoz, Guest et Mendès France, ainsi d'ailleurs que sur le tracé des rassemblements lycéens. Tout cela a été validé par le tribunal administratif jusqu'aux vacances de la Toussaint, qui débute ce vendredi 16 octobre soir. Vers 9h30 ce matin, les lycéens de Clémenceau ont par ailleurs tenu à observer une minute de silence en hommage à Samuel Paty et à Dominique Bernard devant leur établissement, puisque c'est la période où on célèbre la mort tragique de ses professeurs. L'intersyndicale éducation de l'Hérault appelait aussi de son côté les personnels des écoles, des établissements scolaires et de l'enseignement supérieur à se tenir aux côtés des lycéens et à poursuivre la mobilisation avec eux aujourd'hui, notamment en se mettant en grève, en étant présent devant les lycées mobilisés et en participant à la manifestation qui démarra aujourd'hui à 13h, place Albert 1er. À noter que les proviseurs aussi, qui sont un peu à bout là avec tout ce mouvement, pour certains, se mettaient pas en grève, mais en tout cas en mode dégradé, on va dire, avec juste un service minimum d'être présent et de traiter les urgences. On peut aussi rappeler, si vous ne l'avez pas suivi, que une figure très médiatique a été repérée sur un blocage de lycée, c'est Greta Thunberg, l'activiste écologiste, la jeune, et qui est venue soutenir le mouvement des lycéens. Ça s'est passé en Seine-Saint-Denis le 13 octobre. « On est derrière vous », affirmait cette militante de la justice climatique. Et elle était devant le lycée Paul-Éluard à Saint-Denis, mardi 13 octobre au matin. Cette militante, âgée de 23 ans maintenant, a ainsi choisi de se rendre dans l'un des épicentres du mouvement, un lycée bloqué depuis plus de 3 semaines par les élèves pour dénoncer la vétusté de leur bâtiment, la surcharge des classes et des emplois du temps, ainsi que le manque d'enseignants et d'infirmières. On est derrière vous, on vous soutient, le monde entier regarde ce que vous faites. Ce sont les mots qu'a déclaré cette activiste suédoise, keffiyée sur les épaules. Elle a aussi répondu aux questions des journalistes qui étaient venus en nombre. Donc ça marche d'avoir des stars sur son blocus dans le 9-3. Si on vit dans une société qui néglige la jeunesse, qui est le futur, c'est l'un des signes les plus clairs d'une société qui a abandonné. Par conséquent, il est temps que les jeunes se soulèvent et récupèrent leurs droits. Celle qui se dit incroyablement fière des lycéens estime que leur mobilisation est un exemple. Ils montrent ce que les jeunes doivent faire car ils sont négligés. On rappelle qu'elle s'est fait connaître alors qu'elle était elle-même lycéenne et que justement elle avait décidé de faire la grève de l'école pour alerter contre le réchauffement climatique et l'inaction. Concernant les violences policières, elle s'est aussi exprimée en estimant que la répression était extrêmement violente, ce qui révèle qui la police protège réellement, à savoir pas les lycéens. Elle a ainsi appelé à l'union entre les différents mouvements, que ce soit celui des étudiants, des travailleurs, pour les droits des personnes migrantes, ainsi que pour le climat. On doit tous rester unis parce que nous faisons face au même ennemi, un système extrêmement destructeur qui ne fonctionne pas à notre avantage et qui est incompatible avec les droits humains. J'en profite pour vous signaler une pétition qui a été mise en ligne sur le site de l'Assemblée nationale. Ça sert pas à grand chose, mais bon, quand on est nombreux à les signer, au moins ça fait un peu plaisir, on va dire, même si souvent elles finissent à la corbeille. Cette pétition, en tout cas, elle a été mise en ligne hier, à la mi-journée, et avec pour objectif de demander l'interdiction des techniques et armes inappropriées dans les manifestations de lycéens, donc usage des armes par la police. Elle était déjà à 130 000 signatures hier, mi-journée. Elle a été mise en ligne début de semaine, mais elle était déjà à 130 000, donc à la mi-journée d'hier, un texte qui cible en particulier les techniques employées par les forces de l'ordre pour interpeller des manifestants, à savoir le plaquage ventral, la clé d'étranglement et le pliage corporel. Le texte réclame également le retrait des LBD, lanceurs de balles de défense, des grenades explosives et des encerclements, ainsi que des tasers. Le texte, il a été mis en ligne il y a 10 jours, le 5 octobre, par Raphaël Prado, un professeur, parent de lycéens, et également porte-parole de l'association Attaque. Il se dit alarmé par les scènes de violence policière qui émanent de ces manifestations lycéennes, les interpellations massives et violentes, étranglements et projections au sol notamment, tirs de grenades lacrymo à bout portant, tirs de LBD y compris au visage, voitures qui foncent dans la foule, policiers surarmés faisant un usage massif de gaz et de coups. Si cette pétition atteint 500 000 signatures, d'au moins 30 départements ou collectivités d'outre-mer, la conférence des présidents de l'Assemblée devra alors s'en emparer et décider, si elle le souhaite, d'organiser un débat en séance publique. Ça se passerait dans l'hémicycle du Palais Bourbon, donc l'Assemblée nationale. Et on termine, enfin on continue plutôt, en signalant que l'école HEC a été bloquée pour la première fois à l'approche d'une nouvelle réunion entre les organisations et le ministère de l'Éducation. Parcoursup encore, le bâti scolaire, les emplois du temps, tout ça doit dominer la rencontre qui a lieu aujourd'hui. Et parallèlement, je vous le disais, pour exprimer leur ras-le-bol, les proviseurs étaient appelés par leur principal syndicat à une opération rideau. Voilà, c'était le terme que je cherchais, opération rideau. D'abord, donc, pour parler, après plusieurs semaines de mobilisation des organisations lycéennes, doivent être reçus pour la troisième fois aujourd'hui à 17h30 par le ministre de l'Éducation. Avant cela, Édouard Geoffrey doit se rendre dans la matinée dans l'agglomération de Bordeaux. On attend des choses concrètes sur Parcoursup, le bâti et les emplois du temps, rappelle le représentant de les lycéens, Pierre Sourza, et il déplore que jusque-là, ils n'ont eu que des miettes. Ce jeudi matin, à l'approche de la rencontre, donc un blocus inédit était organisé devant le campus de la prestigieuse école de commerce HEC, on est à côté de Paris, à Jouy-en-Josas, et ce alors que la mobilisation lycéenne dure depuis plus de 3 semaines, ce mouvement gagne peu à peu des établissements qui sont plutôt pas trop habitués à être dans les mobilisations, l'école du Louvre, l'école des Chartes, ou bien l'université Panthéon Assas, à Montpellier, la fac de droit aussi. Le gouvernement s'est dit prêt à travailler sur l'accompagnement lors de l'orientation au lycée, par rapport à un Parcoursup, et à faire des modifications de cette plateforme, mais en refusant quand même de supprimer le système actuel. On rappelle que le mouvement des lycéens est parti d'un établissement de banlieue parisienne le 17 septembre et qu'il est aujourd'hui, il s'est embrasé à l'ensemble du territoire, soutenu par des organisations étudiantes et syndicales. Jeudi dernier, un plan a été annoncé, un plan de redéploiement ministériel pour 3000 enseignants titulaires remplaçants, ce qui est associé aussi à l'embauche de contractuels. Tout cela n'a pas convaincu les lycéens mobilisés, ni d'ailleurs les titulaires qui se retrouvent à devoir aller souvent enseigner des matières qu'ils ne connaissent pas ou de manière géographiquement complètement absurde. Les lycéens déplorent toujours des heures d'enseignement perdues à cause des absences non remplacées Hier soir, hier en fin de matinée, c'était encore 160 établissements de France qui étaient bloqués. Et on peut noter, pour ce qui est des mesures, qu'en Occitanie, la présidente Carole Delga, présidente de la région, annonçait hier le lancement d'un plan canicule pour effectuer des travaux dans les lycées, donc des travaux d'isolation principalement, le tout pour une enveloppe de 10 millions d'euros, notamment suite aux fermetures de classes qui ont eu lieu après les fortes chaleurs de cet été, hein, que ce soit en juin ou en septembre, notamment dans le Gard et dans l'Hérault. On termine, donc, je vous le disais, avec les proviseurs qui se sentent laminés et dont le principal syndicat a appelé aujourd'hui à une opération rideau. Ça consiste à fermer leurs bureaux et à ne gérer que les urgences, tout cela pour signifier leur ras-le-bol. Sur les bilans, on en est à 37 établissements partiellement incendiés, selon le ministre Édouard Geoffrey, environ 150 personnels blessés, et la police des polices, l'IGPN, a ouvert 36 enquêtes, mais elle se dit complètement sous l'eau, ils n'ont pas beaucoup de personnel sur place, donc il y aura certainement un retard sur le traitement justement de tous ces abus de violence de la part de la police. Le gouvernement, on l'imagine, espère que les vacances mettront un terme à ce mouvement. En tout cas, après une nouvelle mobilisation de mardi et d'aujourd'hui, où on a compté mardi entre 160 et 500 000 personnes, des organisations de jeunesse appellent, elles, à rejoindre la mobilisation samedi avec les Gilets jaunes. Petit extrait du Péril Jeune, hein. Certains l'auront reconnu, ambiance mai 68, voilà, bah écoutez... On se donne peut-être rendez-vous la semaine prochaine sur les ondes, peut-être aussi samedi si vous allez manifester quelque part. En tout cas, dans tous les cas, et d'ici là, portez-vous bien.
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0: À suivre d'ici une petite heure sur les ondes en direct, vous aurez le droit à écriture dessinée avec Bruno pour parler roman graphique, BD, manga et tutti quanti. Ensuite, de la musique à 17h, c'est le créneau de l'apéro platine. Peut-être que DJ Fab vous prépare un petit set électro. Et ce soir, vous avez rendez-vous avec la rediffusion d'Ethno Vibro à 21h. Pour un tour du côté du pont de Montvert, où on a essayé de raviver la flamme de la vieille. Voilà, vous savez tout. On va relancer la bécane d'ici là, et vous avez rendez-vous avec le groupe La Daniva, qui nous chante Yasaman.
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0: présent l'heure de retrouver Bruno Canard et l'émission Écriture dessinée. Bonjour Bruno.
1: Bonjour Fabien. On va rencontrer aujourd'hui une scénariste, Émilie Valentin, qui travaille aussi bien pour la télévision que pour la bande dessinée. Et elle vient de publier avec Morane Mazars « Il suffit d'écouter les femmes ». Un livre où beaucoup de récits de vie, mais surtout principalement un, pour montrer ce qu'était l'IVG avant qu'il y ait la loi Veil. Donc sur ces témoignages de femmes qui ont fait des IVG clandestins, de professionnels de santé qui en ont pratiqué, d'autres aussi, policiers, qui ont pu avoir à intervenir après coup. Et donc c'est un panorama très large qui vient d'enquêtes de sociologie et d'un appel à témoins de l'INA. C'est un livre important qui, dans la lignée de ce qui a été initié par exemple par MeToo pour libérer la parole des femmes, donne enfin à voir cette période de l'avant 75 où des femmes ont perdu leur vie. On retrouvera Émilie Valentin aux alentours de 14h15. À tout de suite.
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Dans l'actualité, et plus ou moins récente, de la bande dessinée, il y a un livre que je souhaite absolument vous présenter. J'ai mis un peu de temps pour cela. Il s'agit de Rivage lointain, tome 2, intitulé Adam. Rivage lointain était un roman graphique, le tome 1, de Anaïs Flonnier, et qui racontait une partie de l'histoire de la mafia vue à travers deux hommes, avec une certaine différence d'âge, et notamment Jules, qui était un des personnages principaux de ce récit. Et puis Adam, ils avaient une relation amoureuse ensemble à un moment où l'homosexualité était absolument invisible dans la société et dans la mafia, d'autant plus, il fallait absolument qu'elle reste clandestine. Donc il y a un récit qui a vraiment pris les lecteurs au trip, aussi bien par l'élégance du dessin, par la profondeur des personnages et par ce récit décalé qui dévoile tout un pan de l'histoire avec des sentiments qui, bien sûr, restent tout à fait d'actualité. Anaïs Flonnier a souhaité, avec Adam, ce tome 2, c'était reprendre un personnage du tome 1, d'avoir aussi toujours ces personnages, et notamment les personnages secondaires, très bien campés. Là, dans ce tome 2, on a le frère d'Adam, Peter, qui va arriver avec lui de Pologne aux États-Unis. Il y a Samuel, qui est le comptable du trio, qui va être formé par Peter, Adam et Samuel, qui va venir glisser vers l'illégalité. Et puis il y a Madeleine, qui est la femme de Adam, une sorte de mariage arrangé, mais qui, malgré une vie très rangée, très cadrée, pour éviter que... très arrangée, en fait, il y a quelque chose qui passe entre eux, il y a pas simplement de l'indifférence. Anaïs Flonnier va vraiment reprendre cette situation de l'homosexualité à cette époque-là, la relation entre la mafia et cette homosexualité, mais vraiment à travers le personnage d'Adam qu'on va découvrir dès son arrivée aux États-Unis. Et donc on a un versant complètement différent de celui du tome 1. Il y aura bien sûr des moments de rencontre avec Jules, son amant du tome 1, mais ça va être très différent et pas du tout centré de la même manière. C'est plus la relation avec Samuel qui va être au devant du récit, alors que justement, dans ce tome 1, eh bien, cette relation première a eu une destinée tragique qui est évoquée et que là, Anaïs Flonnier va développer. Il y a dans le dessin, la mise en scène d'Anaïs Flonnier, une volonté d'une grande lisibilité, mais également d'une grande élégance. Il y a un dessin qui est d'une grande finesse de trait, qui va chercher à être au plus près des personnages, de leur expression, de leur visage, de leur regard, mais également de leurs vêtements. Ce qui fait qu'on n'est pas tout à fait dans une ligne claire comme celle d'Hergé, que l'on a dans la série Tintin, mais au contraire d'une ligne très lisible, mais qui va être soucieuse de la qualité de la représentation de la mode de l'époque, de ce qui fait eh bien un intérieur. On est vraiment dans les appartements et dans ce tome 2 avec par exemple la maison du couple Madeleine et Adam. Il y a une décoration qui est tout à fait magnifique,
et qui fait qu'on est plongé dans l'époque. Ça, c'est une des grandes qualités de l'ampleur et de l'amplitude des cadrages d'Anaïs Flony, c'est d'être aussi bien dans la proximité avec les différents personnages, et puis être dans le lointain, dans les intérieurs, avec cette puissance d'évocation qui font qu'on est au plus près du récit et de son contexte. Il y a également, et c'est la réserve que j'ai, c'est une fragmentation de l'image qui parfois est excessive, où on a souvent un trois bandes avec ses quelques variations, mais qui donne un grand espace à la case. Et puis, à certains moments, eh bien, on va avoir des pages avec beaucoup plus de petites cases qui n'apportent pas forcément un plus au récit. Et on songe, bien évidemment, à la régularité que s'imposent des auteurs américains comme Frank Miller ou Sean Phillips, qui eux choisissent que toute la vie soit dans l'image et pas dans la variation des cases sur une même page. Il en reste que Adam est fidèle au premier rivage lointain, un livre qui est très prenant par la dimension de ses personnages et parce que l'auteur est capable de représenter, de révéler de notre société et de ses mœurs. Rivage lointain d'Anaïs Flony est un livre de 240 pages avec un très beau cahier graphique en fin de livre. Il est publié par les éditions d'Argo dans la collection Combo. Et ces 240 pages sont au prix de 20,50 € et le livre a été imprimé en France.

0: En 2022, Lina lance un appel à témoins. Il disait ceci. Vous avez avorté avant la loi Veil de 1975. Vous avez aidé des femmes à avorter. Vous avez perdu un proche dans un avortement clandestin. Vous êtes magistrat ou policier et vous avez suivi ces dossiers. Vous savez comment on avortait lorsque c'était interdit. Vous avez connu cette époque et vous voulez partager votre vécu. Contactez-nous. Et c'était donc Collecte Environnement par Lina. Des centaines de personnes ont répondu soulignant l'absence de mémoire collective de ces tragédies. Ces témoignages sont accessibles sur le site de Lina en libre accès. Plusieurs créations en ont découlé, documentaires, podcasts, essais. Émilie Valentin et Morane Mazars ont choisi de se centrer principalement sur un témoignage. Celui de Falak Rouzière. Elle a 6 ans lorsque sa sœur Sylvia meurt lors d'un avortement clandestin. Sans vie, sa vie en est profondément marquée. Sa fille l'incite à témoigner. Émilie Valentin raconte également les conditions de cet appel à témoins et la façon dont il a évolué, analysé pour que ces récits viennent de tous les horizons et de toutes les régions, des différentes origines sociales. Ce parti pris fort évite un simple enchaînement de témoignages. Les autrices approfondissent comment la vie des proches change, implose, souvent sans bruit. Émilie Valentin rend saillant les questions de société révélées. Bien que l'IVG soit inscrite dans la Constitution, qu'en est-il de l'égalité d'accès ? Notre territoire, près de la moitié des femmes sont à plus d'une heure de route d'une maternité. Ça complique vraiment tout pour pouvoir obtenir une IVG. L'IVG continue de subir des attaques en règle. Il suffit d'écouter Les femmes est un livre phare sur la mémoire indispensable au dialogue entre les générations, nécessaire pour nous rappeler la vigilance, pour préserver ce droit à l'avortement. Nous sommes avec la scénariste Émilie Valentin pour qu'elle nous détaille l'écriture de ce documentaire dessiné. Bonjour Émilie Valentin.
1: Bonjour, merci pour votre présentation qui était vraiment très très très très bien.
0: Merci. Alors, qu'est-ce qui a déclenché cette envie de parler de l'IVG, mais surtout d'une histoire ancienne qui maintenant est vraiment ancienne, mais qui pourtant doit être présente dans notre imaginaire, dans notre inconscient collectif.
1: Le vrai point de départ de cet album, c'est la collecte qui a été faite à Lina. Et le point de départ de la collecte, c'est le moment où... où Roe v. Wade, donc cet arrêt qui garantissait le droit à l'avortement aux États-Unis, en tout cas qui légalisait l'avortement, a été suspendu. Et donc c'est le moment où on s'est rendu compte que c'est un petit rappel, quoi, que l'avortement n'est pas un acquis et que parfois il y a des choses qu'on prend pour acquises et qu'en fait on peut nous retirer. Donc la volonté de Lina et la volonté qu'on a eue à travers cet album, c'est de faire en sorte qu'on n'ait pas la mémoire courte et qu'on n'oublie pas comment c'était avant. Voilà, comment ça se passe quand la loi ne permet pas aux gens de disposer de leur corps librement, qu'est-ce qui se passe concrètement et à quoi ça ressemble. Et comme c'est une mémoire, la mémoire de l'avortement clandestin, qui est la mémoire de l'illégalité, la mémoire de la honte, du secret, c'est quelque chose de très caché, qui a été quand même assez peu raconté, c'est-à-dire c'est pas forcément quelque chose qu'on raconte dans les familles. Il n'y a pas tant de littérature que ça sur le sujet. On pense à Annie Ernaux, mais il n'y a pas tant de femmes qui ont témoigné, vraiment raconté ce que ça voulait dire, c'est-à-dire qu'est-ce qu'on connaît de nos corps, dans quelles conditions on tombe enceinte dans le cas d'une grossesse non désirée, comment on s'y prend, qui on contacte, comment ça se passe techniquement, combien on paye, quelles sont les suites, enfin tout ça, c'était pas documenté. La volonté de l'INA, c'était de fixer tout ça, d'enregistrer pour que la mémoire existe et pour que déjà des gens puissent travailler à partir de cette matière, parce qu'en ce moment il y a des historiennes, des historiens, des sociologues, etc. qui étudient ça. mais aussi pour que nous, en tant que société, on ait une mémoire collective.
0: Et Émilie Valentin, comment avez-vous intégré ces témoignages? Est-ce que vous avez écouté l'ensemble? Comment s'est dessiné le choix de vous centrer sur Falak Rouzière pour vraiment mettre en avant un témoignage, même si on d'autres sont cités, bien sûr.
1: On en croise d'autres, mais déjà, il faut savoir qu'il y a plus de 450 personnes qui ont répondu à l'appel à témoins. Donc il y a eu énormément de témoignages qui ont tous été consignés par Lina. Donc toutes les histoires ont été recueillies. Et il y a 79 entretiens seulement qui ont été filmés pour des questions de moyens, hein, tout simplement. Pas des questions d'intérêt, parce que toutes les histoires étaient intéressantes. D'ailleurs, ces entretiens, ils sont tous intégralement sur le site de Lina, ils sont accessibles. Donc moi, je les ai regardés. J'ai lu aussi des petits résumés, en fait, des documents de travail de Lina avec ces 450 réponses. Et donc, j'ai parcouru ces informations-là, j'ai écouté des témoignages. Mais en fait, je suis intervenue avant pendant que les tournages démarraient. Donc, ils n'avaient pas encore recueilli toutes les histoires. Et parmi les histoires que j'ai découvertes à ce moment-là, celle de Falak m'a parlé particulièrement pour plusieurs raisons. Je pense que la raison principale, c'est que ce n'est pas la victime directe qui témoigne. C'est-à-dire c'est la petite sœur d'une victime, d'une femme morte dans un avortement clandestin. Donc ce n'est pas la victime directe et pourtant c'est un événement qui a bouleversé toute sa vie. Et en fait, quand on l'entend, c'est-à-dire, même si on n'est pas concerné par l'avortement clandestin, parce qu'aujourd'hui, l'avortement est légal, parce que peut-être qu'on n'est pas amené à avoir une grossesse non désirée dans sa vie, etc., on peut être concerné, en fait. Moi, c'est vraiment ce qui m'a frappé dans cette histoire, c'est à quel point ça concerne tout le monde, puisqu'on voit bien que les parents, la sœur, leur vie est changée à jamais, mais aussi des cousines, un directeur de théâtre, un étudiant en médecine, un apprenti comédien. Tant de gens, en fait, sont impactés. Vraiment, comme les ronds dans l'eau, hein, quand on lance un caillou, en fait, on voit qu'il y a une espèce d'onde de choc autour de ces drames-là. Et cette histoire, je trouve, permettait de le raconter, enfin, de raconter un cas de figure, en tout cas.
0: Alors, comment s'est organisée l'écriture de ce documentaire dessiné? C'est peut-être pas le mot, de ces récits de vie.
1: C'est bien un documentaire dessiné.
0: Oui, c'en est un. Mais il y a la partie récits de vie qui est importante aussi. Et notamment d'inclure la démarche du tournage de Lina, de ce recueil et de montrer la matière qui se révèle au fur et à mesure.
1: Oui, c'est vrai, c'était exactement ça. C'était la volonté de montrer qu'il y avait tant de visages derrière l'avortement clandestin, tant de destins différents et

0: de Falak, d'une part pour pouvoir la rencontrer, lui parler du projet, savoir si ça l'intéressait, et puis aussi l'entendre raconter son histoire pour la première fois en entier. En fait, elle n'avait jamais raconté tout ça comme ça. Il y a certains souvenirs qui lui remontent en racontant, il y a beaucoup d'émotions aussi qui remontent chez elle en racontant, mais évidemment, toutes les personnes présentes pendant le tournage. Et puis au fur et à mesure de l'avancée du processus, quoi, j'ai pu rencontrer tout le monde, les personnes qui produisaient les entretiens, les personnes qui les menaient, l'équipe technique. J'ai pu poser des questions à tout le monde pour savoir ce qui était difficile, ce qui était facile, ce qui était étonnant, ce qui les avait marqués. Donc toutes m'ont raconté, toutes parce que c'était une équipe essentiellement féminine en grande majorité. Mais l'éditeur qui a édité la bande dessinée Alina quand même. Et donc elle me racontait, voilà, bah, cet entretien-là m'a particulièrement marqué. Il y a eu un suivi psychologique, si vous voulez, qui a été nécessaire pour toutes les personnes qui ont fait partie de l'équipe. C'est Lina qui a permis ça, c'est-à-dire écouter 450 témoignages de femmes ou de médecins ou de conjoints qui ont été témoins ou qui ont subi un avortement clandestin, c'est pas anodin, c'est pas quelque chose de neutre pour l'âme humaine, et toutes les personnes de l'équipe ont ressenti les conséquences de cette écoute-là, de cette histoire-là sur leur vie. Donc ça, on voulait le raconter parce qu'en fait, c'est quand même vraiment une démarche active d'aller recueillir 450 témoignages, d'aller faire émerger une histoire qui n'est pas écrite, qui est secrète, encore une fois, qui peut s'effacer à tout moment, puisque ces personnes, si elles ne racontent pas, ça part avec elles. Et donc les gens ont dû se battre en fait pour raconter cette histoire. C'est pas un truc qui leur a été donné. C'est-à-dire toute l'équipe de Lina a dû, bien sûr, ça a été très vite suivi par toute la direction de Lina, mais il a fallu financer, il a fallu organiser, il a fallu persévérer quand elle trouvait que les témoignages obtenus n'étaient pas forcément représentatifs du pays dans lequel on vit. Et il a fallu vraiment écouter ne pas lâcher à aucun moment en fait pour aller au bout de ce travail. Donc c'est ça qu'on voulait raconter en fait, c'est que la mémoire elle n'est pas spontanément, c'est pas quelque chose qui se crée tout seul. Il faut des personnes qui s'engagent et qui s'investissent et qui lisent, écoutent 450 histoires extrêmement traumatisantes pour pouvoir les transmettre et pour pas qu'elles soient oubliées.
1: Il y a dans le témoignage de Falak ce moment où elle rencontre le compagnon de sa sœur qui est décédé. Alors là aussi, comment s'est fait la place des hommes dans cet ensemble de récits et que vous permet de montrer la place de ce compagnon qui voit sa compagne mourir à cause d'un avortement.
0: Ouais, bah ça c'est vraiment un point très important de la collecte, hein, c'est pas un sujet féminin. C'est vraiment un sujet qui concerne tout le monde et on voit bien hein, dans les témoignages sur Lina, il y a beaucoup d'hommes qui témoignent. Je pense à un homme qui est aussi dans la bande dessinée qui s'appelle Jean-Louis, qui était interne en médecine, qui était assez jeune avant la loi Veil et qui raconte ses nuits à l'hôpital de la Riboisière où il dit. Il n'avait pas appris encore à l'école de médecine comment on pratiquait, comment on soignait des femmes des suites d'un avortement clandestin. Et pourtant, chaque nuit de garde, il y avait au moins une femme qui se présentait avec une infection, une hémorragie liée à ça. Il n'y avait pas de nuit où ça n'arrivait pas. Donc en fait, les hommes ont été très marqués par ça également. C'est sûr que voilà, il y a quand même on ne va pas comparer les expériences, c'est-à-dire ils ne sont pas concernés dans leur chair, dans leur corps, par les grossesses non désirées, par le poids d'une contraception qui n'est pas facilitée, etc. Mais ils disent ça aussi et ça les intéresse. Je pense qu'on le voit bien dans le documentaire aussi qui est passé sur France Télévisions. Ça a été une très très bonne audience. Il y a beaucoup d'hommes qui témoignent, il y a des compagnons qui ont accompagné leurs femmes, qui racontent la difficulté de se faire entendre pour leur compagne, le fait d'être impuissant face à des violences gynécologiques ou des violences morales, etc.

0: Et donc ils sont, ceux qui témoignent sont très marqués. Il y a beaucoup d'hommes qui ont souhaité témoigner. Après, l'histoire de l'autre, Jean-Louis, le petit ami de Sylvia au moment de l'avortement clandestin, on voit que c'est quelqu'un qui a été traumatisé par cet épisode. Hein. Il n'était pas présent avec elle, il était derrière la porte pendant qu'elle était opérée et que l'opération tournait mal. Et encore une fois, comme c'est interdit par la loi, on n'appelle pas tout de suite les pompiers, en fait, on essaie de se débrouiller tout seul. Et c'est comme ça que Sylvia est morte, hein. C'est parce que ça s'est mal passé et on a attendu avant d'appeler les secours et c'était trop tard. Mais lui, il est derrière la porte pendant ce temps-là, donc c'est sûr que c'est un moment traumatisant pour lui. Lui, il a mis ça derrière lui, je ne sais pas quel est le poids que ça a eu pour lui dans sa vie, c'est quelqu'un qui s'est marié ou en tout cas qui a eu une famille et des enfants, ce n'est pas le cas de Sylvia, évidemment. Après, je pense que la place de grand amour dans la vie de Sylvia, par exemple, Falak, elle a une certaine distance avec ça. Elle pense que, en plus, peut-être que c'était pas un si grand amour et que, en plus, ça lui a coûté la vie, quoi.
1: Émilie Valentin, je vous propose qu'on fasse une pause musicale avec votre deuxième choix musical. C'est la très belle chanson d'Anne Sylvestre.

0: 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Nous sommes en direct avec Émilie Valentin à l'occasion de son livre avec Morane Mazars, Il suffit d'écouter les femmes. Émilie Valentin, comment s'est fait la collaboration et le travail avec la dessinatrice Morane Mazars?
1: C'est notre éditrice Marie-Agnès Leroux chez Futuropolis qui travaillait avec Morane sur un album qui s'appelle Madones et Médées, qui est un livre d'entretien en bande dessinée qui raconte les consultations d'une pédopsychiatre autour de questions liées à la maternité, les injonctions, etc. Et donc elle a vu Morane au travail et puis... Moi, j'avais lu aussi un album qui est sorti à peu près à ce moment-là qui s'appelle Là où dorment les géants, qui est un très très très très beau livre avec notamment des dessins splendides et des couleurs incroyables. Donc j'étais très très enthousiaste à l'idée de travailler avec elle et il se trouve que le sujet l'a vraiment intéressée et qu'elle était d'accord. Donc le travail s'est fait à distance puisqu'on n'habite pas au même endroit. On a énormément échangé. Donc à partir du scénario, de photos, de plein de messages pour déterminer en fait ce qu'on voulait raconter et comment le raconter en images. Même si en fait je sais pas comment ça s'est fait, mais en lisant le scénario, elle savait déjà tout, elle avait toutes les bonnes images en tête. On n'avait jamais besoin de trop préciser les choses, tellement on voyait la même chose. Sachant qu'en plus dans la bande dessinée, il y a beaucoup de scènes de réunions, des entretiens, des trucs pas très dynamiques, pas très marrants à dessiner. Et en plus des voyages dans le temps, entre différentes époques, l'enfance de Salak, le présent de la collecte, etc. Et elle a réussi à jongler avec ça et avec ses témoignages graphiquement, par des codes couleurs, par enfin, plein d'éléments de réalisation, vraiment de la mise en scène. Que je trouve vraiment très réussi. Enfin, j'étais époustouflée de voir le résultat dessiné, de voir l'ampleur que ça prenait par rapport au scénario écrit que moi j'avais lu, écrit, lu et relu sans savoir quelle dimension il allait prendre. Quoi.
0: Alors il y a un point marquant dans la mise en image qui est un dessin différent pour représenter ceux qui témoignent.
1: Oui.
0: Comment s'est mis en place ce choix?
1: C'est une proposition de Morane qui disait à très juste titre qu'elle voulait qu'on se rende bien compte que c'était des vraies personnes qui parlaient. Parce que c'est vrai que quand c'est dessiné, le dessin ça adoucit un peu certaines choses. Hein. Donc on peut un peu perdre pied avec la réalité, et puis là on nous raconte une histoire qui se passe dans les années 60, 70, et puis là on a affaire à des dames qui parlent aujourd'hui, qui existent, dont on peut consulter les vidéos librement sur Internet. Donc elle a voulu, elle a travaillé d'après photo, elle a fait des captures de ces entretiens pour être dans un style légèrement différent, pour qu'on reconnaisse les visages de ces dames, pour qu'on sache que ce sont elles qui portent ces mots, c'est leur histoire, et c'est pas une histoire inventée, et c'est personne d'autre.
0: Émilie Valentin, il y a aussi un choix militant dans la publication d'un tel livre, Il suffit d'écouter les femmes, parce qu'effectivement, on ne les écoute pas suffisamment. Quelle est pour vous cette portée politique de ce livre fait avec Morane Mazars?
1: Pour moi, la portée politique du livre, elle est sur le choix, en fait, sur la liberté de choisir. Je trouve que l'avortement reflète vraiment bien cette question-là. Aujourd'hui, en France, on a la chance qu'il soit légal, qu'il soit remboursé, qu'il soit accessible. Mais comme vous l'avez dit, l'égalité d'accès, elle n'est pas assurée. Même si l'avortement figure aujourd'hui à la Constitution, c'est la liberté d'avorter et pas le droit d'avorter. C'est-à-dire, je peux être libre d'avorter s'il n'y a aucune clinique, aucun médecin qui veut me recevoir ou si je n'ai pas les moyens financiers et qu'on ne me rembourse pas, je ne peux pas avorter. Donc je pense que la vraie question, c'est celle que soulève Anne Sylvestre d'ailleurs dans la chanson, c'est celle du choix, de choisir soi-même ce qui est bien pour nous et qui ne soit pas dicté par la société et par des gens que ça ne concerne pas en fait, nos décisions.
0: Émilie Valentin, est-ce que vous sentez en France qu'il y a une menace sur le droit à l'IVG ?
1: Oui, bien sûr. Oui, c'est sûr qu'il y a une menace sur le droit à l'IVG. On sait aujourd'hui qu'il y a déjà des personnes qui investissent énormément d'argent et de ressources pour parler de pour faire taire déjà des centres comme les plannings familiaux qui ont de moins en moins de financement, qui ont de plus en plus de mal à mener leurs actions à bien. Et il y a aussi des gens voilà, qui dépensent de l'argent pour diffuser des idées sur voilà, la non-éducation à la sexualité, la non-éducation au corps, pour faire régner une forme de silence et d'ignorance. Dont on sait que le silence comme l'ignorance font énormément de mal, en particulier aux personnes plus vulnérables. Et on n'est jamais à l'abri en fait, d'un retour en arrière. On l'a vu aux États-Unis, c'était il y a 4 ans. Hein. C'était voilà. C'est pas, on le voit en Pologne, enfin, on le voit en Europe. Quoi. Donc non, je pense qu'on est, on n'est absolument pas à l'abri et qu'il faut se rendre compte de la chance qu'on a d'avoir cet accès-là, même s'il n'est pas parfait. Et qu'il faut se battre pour que ça ne soit pas menacé plus que ça.
0: Est-ce que vous avez eu le retour de Falak Rouzière après la publication de votre livre ?
1: Alors j'ai eu son retour après qu'elle ait reçu le livre terminé. Mais c'est vrai qu'il faut que je l'appelle pour savoir si maintenant que le livre est sorti et que tout le monde peut l'avoir, est-ce qu'elle a des retours ? Parce que évidemment toute l'écriture du livre c'est avec elle. Hein. J'ai beaucoup échangé avec elle. Je l'ai salue. Parce que c'était primordial en fait qu'elle ait un droit de regard, qu'elle participe. Elle a d'ailleurs relu le livre avant qu'il parte à l'impression, avec des remarques très justes sur ce qui lui semblait pertinent ou pas. Donc je sais qu'elle elle reconnaît son histoire dans le livre, que ça l'a touchée. Je pense qu'il y a des choses inventées. Enfin, il y a des choses qui sont un petit peu romancées, fictionnées, mais on part vraiment de son parcours, c'est-à-dire les décors sont inventés, certaines choses sont reconstituées. Mais en tout cas, j'ai vraiment eu à cœur de retransmettre son histoire dans l'émotion en fait, de ce qu'elle a vécu. Je sais que par exemple, un truc qu'on n'a pas assez mis en avant dans la bande dessinée, et c'est de ma faute, c'est le rôle qu'a joué sa fille, par exemple, dans son enquête. La fille de Falak a participé en fait à l'enquête de sa mère pour comprendre ce qui est arrivé à sa grande sœur et donc à sa tante à elle. Je sais qu'il y a des choses comme ça, voilà, qu'on n'a pas eu l'espace d'explorer. Mais je crois, enfin, en tout cas, ce qu'elle m'a dit, c'est qu'elle reconnaissait son histoire dans cette bande dessinée.
0: Émilie Valentin, la littérature interroge souvent ce qu'elle peut faire, et on a plusieurs essais intitulés « Que peut la littérature ?» et que peut apporter ce livre ? Qu'est-ce qui peut changer ?
1: Alors, je ne m'étais pas vraiment posé la question avant qu'il sorte. Enfin, je m'étais posé la question au moment de choisir le témoignage, quand Falak s'est imposé un peu, quand son histoire s'est imposée pour moi, je me suis dit que peut-être ça permettrait à des gens qui ne se sentent pas concernés par ces questions-là, peut-être de se sentir concernés, puisqu'on n'était peut-être pas complètement de façon frontale dans l'avortement en passant par une petite sœur qui est victime aussi de cette histoire-là. J'ai l'impression, en entendant les retours de mes amis, que les femmes qui lisent l'album se disent « Ah bah oui, évidemment, c'est épouvantable », mais que les hommes, voilà, nés après la loi, etc., des hommes plutôt féministes ou alliés, etc., tombent des nues, en fait, en découvrant le nombre de femmes qui avortent, les conditions dans lesquelles ça se passait avant la loi, ce que ça veut dire que d'avorter dans un pays où c'est interdit. Et j'ai l'impression que c'était une découverte pour pas mal d'hommes, donc je me dis que si le vecteur du dessin et de la bande dessinée peut permettre à certaines personnes de découvrir cette expérience, ben c'est toujours ça de prix.
0: Merci beaucoup, Émilie Valentin. Je vais rappeler les caractéristiques de votre livre. Il suffit d'écouter les femmes, mis en image par Morane Mazars. C'est publié par les éditions Futuropolis et les 128 pages de votre livre sont au prix de 21 €. Et le livre a été imprimé en France. Merci et très bonne continuation, Émilie Valentin. À bientôt.
1: Merci beaucoup à vous. Très bonne journée. Au revoir.

Alors le livre de la semaine, c'est, pour moi c'est un rendez-vous important parce que c'est quand même une façon de faire un focus un peu différent sur un livre. Ce livre a déjà été primé. Il vient d'être primé au festival Quai des Bulles à Saint-Malo et il a eu le prix du meilleur album de 2026, même s'il reste encore des choses à paraître en 2026. Mais ça va d'un Quai des Bulles à l'autre. Ce livre, Montefiore, de Pierre-Henri Gaumont. Alors, Pierre-Henri Gaumont est un artiste assez singulier dans la liberté d'écriture qu'il a, dans la qualité de ses récits. Et j'avais présenté récemment avec la collection Intermezzo des éditions d'Argot un récit court de 32 pages de Pierre-Henri Gaumont qui s'appelait « Pensionnaire ». Et il y avait ce qui était caractéristique de ce livre, c'est le mouvement, la dynamique du dessin, la qualité de découpage. Montefiore n'échappe pas du tout à cette règle-là. Il y a vraiment une envie d'imposer au récit un mouvement dans la narration qui fera que le lecteur sera embarqué de façon différente. L'émotion va aussi naître de ces situations où le mouvement est essentiel. Le récit. Dans une Italie lumineuse, deux frères découvrent qu'une partie de leur famille, soigneusement ignorée par leur père, tient un élevage de chevaux, futur champion de course à Sienne. C'est au galop que revient dans le corps et dans le cœur des deux garçons l'amour du risque et de ces élégants animaux. Lors d'un été, ils vont apprendre à apprivoiser des pur-sangs pendant que leur père affronte les démons du passé. 8 ans après le coup de poing mal à terre, Pierre-Henri Gaumont replonge les mains dans la matière familiale pour rendre un hommage vibrant, celui d'un fils à sa mère et d'un père à ses propres enfants. Alors j'ai lu cette petite partie qui sort un peu du récit parce qu'elle est tout à fait éclairante et c'est une des pistes finalement que je vais suivre dans cette présentation. Il y a déjà des personnages qui vont avoir une stature, une dimension. Je l'ai évoqué dans ce résumé, il y a l'oncle Guido, qui est un peu une figure dans cette famille, puisqu'il est écuyer, il est éleveur, et il vit à Sienne, participe à des courses. Et les courses de Sienne, c'est pas simplement le tiercé du dimanche, c'est des courses extrêmement violente même, puisque un peu tous les coups sont permis entre les différents participants. Il y a donc Guido et les deux neveux, qui sont Andrea et Angelo, qui sont deux frères. Leurs parents aussi vont avoir une importance et on va très vite comprendre les distances familiales qu'il y a entre l'oncle Guido et le père d'Andrea et Angelo. Il y a également des seconds rôles, mais qui vont avoir une très grande force et une très grande importance. Tantrina, qui est la mère de Guido, et qui va avoir aussi un rôle important, parce que c'est elle qui dirige un peu l'élevage familial. Et les décisions prises sont toutes pensées, sensées, et il y a peu de place à la contestation. Il y a également l'éleveur Ambrogio. C'est lui qui dirige un peu cette partie de l'élevage, et avec bien sûr des liens forts avec Guido et avec Rina, avec la tante Rina.
Et puis il y a un personnage féminin qui fait que ça rattache ce livre au reste de l'émission, c'est le personnage d'Alex, qui est une jeune écuyère qui est dans la même position qu'Andrea et Angelo, qui essaye de faire sa place, d'être repérée par des professionnels pour pouvoir faire de cette passion pour le cheval un métier. Elle va donc participer également aux courses. Il y a une compétition, une rivalité entre les deux frères et Alex. C'est le mouvement qui va être marqué et on est tout de suite dedans parce que dès la tête de chapitre avec le frontispice sur la course, on a déjà Andrea et Angelo qui sont en train de courir. Et donc les personnages sont très facilement en mouvement. Et en plus, il y a les chevaux. Les chevaux à des moments de course. Donc, on aura les chevaux dans toutes les positions. C'est une course dans les rues de Sienne. Et là, le cheval va être en train de prendre un virage. Ils seront plusieurs. Il y a cette intensité due à l'ensemble des participants qui sont représentés par Pierre-Henri de Gaumont, où le cadrage va vraiment rendre compte de cette vitesse, de cette intensité de la course. Et ça marche à merveille. Même dans les moments un peu plus posés, il y a aussi dans l'expression des visages, dans cette façon d'affirmer, de caricaturer légèrement les expressions pour leur donner un peu plus d'intensité. On est toujours dans cette même dynamique d'un trait en mouvement qui marque et qui représente le mouvement avec intensité. Le trait de Pierre-Henri Gaumont est un trait qui a une incandescence, qui n'est pas simplement posé. On a le sentiment ou la sensation que sur sa table à dessin, Pierre-Henri de Gaumont doit y aller très franchement avec une sorte d'intensité et une puissance. À chaque fois, l'influence sur la lecture de cette dynamique du trait est importante parce que il y a cette incandescence qui va être posée, atténuée par les flashbacks familiaux pour qu'on ait ce passé et qui puisse mieux nous faire comprendre le présent. C'est un livre qui très vite va devenir passionnant par à la fois l'ensemble des situations traitées. Il y a toute la partie de la rencontre entre les deux frères, Andrea et Angelo, et un cheval somptueux, Hermès, qu'il s'agit de dompter alors qu'il est manifestement très difficile à dresser, à approcher même tout simplement. On est donc tout de suite dans l'intensité des scènes, notamment aussi parce qu'il y a des chaînes narratives qui fait qu'on va reprendre, par exemple, la relation entre Hermès et les deux jeunes garçons. Et donc, le récit, au fur et à mesure de son avancée, prend de l'ampleur. La mise en couleur a la même qualité, la même intensité avec une façon de capter la lumière, de créer du relief dans l'image, de pouvoir saturer la case de lumière dans des lieux où l'ombre va être très habilement suggérée et contrastée. C'est un régal, un plaisir, un événement et la récompense de Quai des Bulles du prix du meilleur album 2026 est pleinement justifié. Montefiore de Pierre-Henri Gaumont est publié par les éditions d'Argo et les 192 pages de ce récit sont au prix de 27 € et il a été imprimé en France. Et nous nous retrouvons la semaine prochaine avec un autre invité, cette fois ça sera Marion Dubreuil pour son livre Pellico. Bonne semaine à tous.

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Et voilà, c'était l'apéro platine de ce mois de octobre. Petite dédicace pour le week-end qui arrive. Un clin d'œil de Joe. Allez.

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0: Allez, on démarre cet agenda culturel avec un appel à témoignage. C'est pour la réalisation d'un documentaire de création intitulé « Classé sans suite ». Vous avez porté plainte pour viol et votre affaire a été classée sans suite. Nora Ounas Leroy, réalisatrice, prépare actuellement un documentaire consacré aux conséquences psychologiques, sociales et professionnelles de cette non-reconnaissance judiciaire. Elle recherche des femmes de tout âge, anonymat possible, sur le secteur de Montpellier et les alentours. Votre parole compte. Un premier échange sans engagement peut se faire par mail filmdoc.css@gmail.com. Un tour du côté des expositions à présent avec à Pondéro, deux expositions à l'Orbise. La première exposition, c'est le duo Matt Conture et Monster Lune qui présentent des aperçus de leurs œuvres personnelles ainsi que de leurs prolifiques collaborations. Autre exposition visible à l'Orbise, c'est la grande exposition collective qui réunit plus de 70 artistes autour de la question du double et de manière plus large de l'identité et de ses masques. Les expos à l'Orbise sont visibles sur les horaires d'ouverture tous les samedis de 11h à 19h ou sur rendez-vous, et la fermeture hivernale est prévue pour le 14 novembre. Autre exposition à Pondéro, c'est à la Brocante de Pondéro, c'est l'exposition autour du Maroc, de la Mauritanie et du Sénégal avec les travaux de Joséphine Hector et Alfredo Portela. Cette expo est visible à l'étage de la Brocante aux horaires d'ouverture de celle-ci. Dans le cadre de la semaine de l'information pour la santé mentale, la SISM, jusqu'au 18 octobre, la médiathèque du pays Viganais propose une sélection d'ouvrages sur le thème de la santé mentale et des arts. Tant qu'on est au Vigan, on y reste, puisque à partir de vendredi jusqu'à dimanche, c'est le 4e Grand Vide Dressing Party. C'est au niveau des horaires, c'est le vendredi, c'est de 16h à 20h, le samedi de 9h30 à 18h et le dimanche de 9h30 à 16h. C'est rue du Palais, à l'espace Lucie Aubrac du Vigan, au programme vêtements, chaussures, accessoires pour tous et à tous les prix. Une ambiance conviviale pour faire de bonnes affaires et donner une seconde vie aux vêtements et faire une action solidaire pour les enfants du pays viganais. L'entrée est libre, le 4e Grand Vide Dressing Party, c'est donc du 16 au 18 octobre, espace Lucie Aubrac du Vigan. Une nouvelle exposition au Café du Siècle à Ganges, c'est une exposition qui sera visible jusqu'au 16 novembre, c'est une exposition du travail de Valentine Dezire. On y trouvera des peintures et des estampes avec, entre autres, une belle bande d'animaux comme une sorte de zoo psychédélique. Le vernissage a lieu ce vendredi soir dès 18h30. Exposition toujours, c'est à la Bestiole cette fois-ci, à Viol-le-Fort, la librairie de Viol-le-Fort, qui nous annonce ce dimanche 18 octobre à 16h le vernissage de la nouvelle expo de Sarah Patroni, une exposition de peinture, et à 17h ce sera suivi par le concert du duo La Peau, avec Damien Toumi au chant et au bendir et Manu Théron au chant et bendir également. On reste dans l'univers des médiathèques avec la médiathèque de Saint-Hippolyte-du-Fort, avec l'approche des vacances de la Toussaint. Elle nous annonce le retour de l'escape game à la médiathèque. Panique dans la médiathèque avec trois dates durant ces vacances. Le mardi 20 octobre à 18h, le mardi 27 à 17h, le jeudi 29 à 11h. Les réservations sont obligatoires, soit par téléphone au 04 66 88 03 16 ou par mail lecture-public@piemont-sevenol.fr. Tant qu'on est dans les vacances, on y reste avec les séjours enfants, avec les sentiers vagabonds à Anduze qui proposent pour la Toussaint un stage nature intitulé Mission Nature, la forêt aux mille couleurs. Ce sont trois matinées d'animation, de jeux de piste, de découverte au cœur des bois. C'est pour un public de 6 à 10 ans. C'est les 19, 20 et 21 octobre matin, de 9h30 à 12h30 à Anduze. C'est 50 euros les 3 jours. Les inscriptions se font par téléphone téléphone au 04 66 60 24 16. Il propose également un stage VTT pendant les vacances de la Toussaint avec 3 matinées de perfectionnement, de maniabilité et sorties outdoor encadrées par un moniteur diplômé. C'est pour les un peu plus grands, pour les 7-11 ans. C'est les 19, 20 et 21 octobre, toujours à Anduze, 50 euros les 3 jours également. Et un numéro de téléphone toujours, le 06 14 28 18 68. 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
0: Un tour du côté de Montpellier à présent avec le Jam à Montpellier qui nous annonce pour ce jeudi 15 octobre à 18h30 une conférence gratuite. Ce sera suivi à 21h par un concert de Super Volcan en entrée libre. Au Jam, toujours vendredi 16 octobre à 21h, c'est Lénaïgue qui sera sur scène. L'entrée est à 25 euros et samedi 17 octobre, toujours au Jam à Montpellier, toujours à partir de 21h, ce sera Dr Schnock et Georges Nounou. L'entrée et de 10 à 13 euros. Sinon, ce jeudi 15 octobre à 18h30 à la Maison Mazel à Saint-Jean-du-Gard, Élise Martin, maîtresse de conférence à l'Université de Chambéry, présentera son étude comparative de l'accueil de populations invisibilisées et minorisées, c'est-à-dire les personnes en situation de handicap et personnes exilées, dans 2 territoires ruraux du Massif Central, Saint-Jean-du-Gard et Marvejols. C'est donc ce soir, c'est à 18h30 à la Maison Mazel à Saint-Jean-du-Gard. Ce soir, toujours à Ganges, cette fois-ci à la médiathèque Lucie Aubrac à 18h15, c'est le spectacle Nia Pro à Calade. Ce sont des contes et musiques par Laurent Cavalier et Marie Koum. C'est pour un public adulte, c'est gratuit sur réservation directement auprès de la médiathèque de Ganges et ça dure 1h20 environ.
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0: Ce vendredi 16 octobre à la salle des bains-douches à Saint-Hippaud, de 9h à 14h30, le GEM, le groupe d'entraide mutuelle entre personnes fragilisées par des difficultés psychiques, propose une rencontre ouverte à tous. Venez quand vous voulez. Durant cette journée, sur place, thé, café, papotage et échange en continu. Et il y a une exposition des créations des adhérents. Et à 10h30, il y aura un temps de lecture de textes écrits par les adhérents également. Vendredi 16 octobre, toujours à Saint-Hippaud, à 20h30 cette fois-ci, au bar du Pradé, c'est Argan Fusion qui se produira pour un concert reggae, gnawa, groove et arabo-andalou. Restauration sur place possible, c'est sympa de réserver avant, c'est ce vendredi à 20h30 au bar du Pradé. Du côté de Notre-Dame de la Rouvière et la filature du Mazel, c'est une sortie de résidence qui est annoncée pour ce vendredi 16 octobre à 18h. C'est la compagnie Les Trépidantes qui propose Oh la Vilaine, un spectacle jeune public et familial à partir de 6 ans. C'est une libre adaptation du conte Le Vilain Petit Canard d'Andersen. Et avec cette création, la compagnie tente l'aventure de la rencontre entre le langage du clown et celui du théâtre Forum. C'est donc ce vendredi 16 octobre, 18h, filature du Mazel à Notre-Dame de la Rouvière. Sinon, vendredi toujours, Melando nous propose ce vendredi 16 octobre le spectacle Lento e Violento de Calenta Vortes. C'est à 20h30, rendez-vous à la scène en Grand Pic Saint-Loup à Saint-Gély-du-Fesc. C'est accessible dès 10 ans, ça dure 1 heure, c'est sur réservation auprès de Melando. L'entrée va de 5 à 15 euros et c'est un spectacle d'acrobaties, des perceptions comme ils disent. Lento est un labyrinthe, une histoire à passage de seuil en forme de poupée russe, construit comme un puzzle, une énigme à plusieurs couches. Lento est une forme hybride traversée par le cirque, la danse, l'humour, l'invisible, le contemporain, le gnaropnetmok, l'illusion et la désillusion, une pièce tragique dont la forme est aussi importante sur le fond. Sinon, L'association Le Chemin de Saint-Guilhem organise la projection d'un film. Le film, c'est Le Voyageur de l'Histoire. C'est ce vendredi 16 octobre, c'est à 20h au cinéma Le Palace du Vigan. Et ce film retrace l'expérience historique singulière de l'aventurier Willy Minec, qui a traversé le Gévaudan et le Languedoc du 23 novembre au 8 décembre 2024, en parcourant les 270 km du Chemin de Saint-Guilhem le désert, en plein hiver, dans des conditions les plus proches possibles de celles d'un pèlerin du XIIIe siècle. La soirée comprendra un verre d'accueil, un stand présentant les activités de l'association, ainsi qu'un moment d'échange avec Willy Minec après la projection. L'entrée est libre et gratuite. Ce samedi 17 octobre à 15h à la médiathèque de Saint-Jean-du-Gard, Solène Razera de la compagnie L'araignée au plafond de la salle vous offrira un bouquet de contes. C'est un spectacle gratuit accessible à tous les publics dès 5 ans et c'est donc ce 17 octobre 15h médiathèque de Saint-Jean-du-Gard. Dans le cadre du bicentenaire de la photographie, Image singulière en Cévennes présente une après-midi au fil de l'eau. C'est ce samedi 17 octobre, c'est à la cure d'Aumessas, avec dès 14h30 une balade sensible sur les traces de l'eau à Aumessas. Ce sera animé par Isabelle Curti, qui est enseignante et investie dans plusieurs associations d'éducation populaire. C'est une balade à pied dans le village d'une durée maximum d'1h30. Le départ et l'arrivée se font à la cure. 16h, visite de l'exposition No Agua, No Vida de John Trotter. Voilà, retour à la cure pour une visite libre de l'exposition du photographe américain sur la crise écologique autour du fleuve Colorado. Voilà, travail réalisé entre 2000 et 2018 qui documente les effets de la surexploitation de cette ressource inestimable. 16h30, il y aura la présentation du dispositif de résidence jeune, photographie documentaire et transition écologique d'Image singulière en Cévennes, avec au programme Première main de Caroline Andrivon. C'est une projection de la résidence 2024-2025. Au vive de Théo Combe, présentation et projection de la sortie de résidence 2025-2026. L'arbre à pain de Clément Marion, présentation de son projet pour la résidence 2026-2027. 17h30, il y aura une conférence sur les procédés photographiques historiques et pratiques expérimentales écologiques par Clément Marion. Voilà, dans le cadre de la résidence Jeune photographie documentaire et transition écologique, cette conférence propose une introduction aux procédés photographiques historiques et à la manière dont ils peuvent

0: C'est un spectacle qui s'adresse à un public averti. À l'atelier de Valrogue, une projection vous est proposée ce samedi 17 octobre à 18h. La projection du film Camisard, les guerrieros de la foi. Ça se déroule au début du 18e siècle avec des protestants des Cévennes persécutés, paysans et artisans guidés par les inspirations de leurs prophètes qui prennent les armes et tiennent tête à la plus puissante armée d'Europe pour réclamer au roi soleil leur liberté de culte et de conscience. À la fois inspirateur de la révolution ou de la résistance et mystique rendu coupable de massacre, les Camisards nous posent une question plus que jamais d'actualité. Fou de Dieu ou héros de la liberté? La projection sera suivie d'une discussion, puis d'un repas. La discussion sera animée par Jean-Pierre Rive en présence du réalisateur Thomas Guérard. Un marché du terroir, des arts, du vin et des saveurs se déroulera ce samedi 17 octobre de 9h à 18h au domaine du Vistre à Vauvert. Au programme exposition de peinture avec les aquarelles de l'artiste Liliane Schneider, un marché du terroir avec des artisans, artistes, créateurs, producteurs et éleveurs passionnés, restauration sur place, animation pour les enfants, visite de cave, oui, il y aura la visite gratuite de la cave à 15h30 uniquement sur réservation. Un mail contact domaine du vistre@gmail.com ou par téléphone 04 66 88 80 58. Voilà, donc réservez vos places. Les places sont limitées, ça dure environ une heure. Et il y aura également des cafés gourmands proposés par l'association Autisme Vivre Ensemble Comprendre. Voilà, pour les bénéfices serviront à une belle cause. Sinon, ce dimanche 18 octobre au Vigan se tient la 32e foire de la pomme et de l'oignon doux des Cévennes. C'est au Vigan, c'est de 9h30 à 18h, nouvelle édition placée sous le signe du terroir, de la gourmandise et de la convivialité. Ce rendez-vous incontournable de l'automne cévenol réunira près de 120 exposants, producteurs, éleveurs et artisans avec au programme marché de producteurs, vente d'oignons doux des Cévennes AOP et de pommes rainettes du Vigan, démonstrations culinaires, dégustations, animations musicales et nombreuses activités gratuites pour petits et grands. Parmi les temps forts de cette édition, il y aura le défilé des confréries, les fanfares, les ateliers autour des savoir-faire locaux et les animations pour les enfants. Voilà, et pour en terminer avec l'agenda culturel de ce jour, ce dimanche 18 octobre, c'est la cantine de soutien à la rétive à Alès, au 42 rue du Faubourg d'Auvergne. Menu à prix libre en soutien à la rétive avec au menu salade de saison, gratin de butternut au canard ou végé, dessert glacé, des thés indiens. Et voilà, on en a fini avec l'agenda culturel de ce jour. Il ne me reste plus qu'à vous souhaiter une bonne continuation à toutes et à tous, à l'écoute de Radio Escapade, bien sûr.
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Quel plaisir de vous retrouver sur les ondes de Radio Escapade, chers auditeuristes des Cévennes et Piémont Cévenol, ainsi que les auditeuristes du net, vous qui êtes encore plus loin. C'est un plaisir de rejoindre l'équipe de bénévoles de cette radio associative à laquelle nous tenons ici énormément. Il va falloir continuer à défendre les radios associatives, leur liberté de ton et de création, leur proximité, leur accessibilité, leur qualité d'accueil, d'inclusion, leurs actions de sensibilisation aux médias et leur esprit critique. Bref, c'est un plaisir de bénéficier d'un espace de parole et d'écoute autour de sujets de recherche et d'action parfois minorisés, invisibilisés, marginalisés, c'est-à-dire pour ce qui nous concerne ici avec Ethno-Vibro, l'effet social total, tous ces sujets qui font partie des sciences sociales, mais aussi des expérimentations pluridisciplinaires entre art et socio-anthropologie, et tout ce qui tourne autour des cultures populaires locales ou lointaines, des cultures vivaces, pensées par les générations présentes et remaniées, réinventées en fonction des enjeux présents. Comme chaque année, je porterai attention aux expressions festives et communautaires, traditionnelles et inventives. Je porterai attention aux volontés de vulgarisation et de diffusion de la recherche. Comme chaque année, nous décrocherons parfois vers d'autres créations radiophoniques et ou documentaires pour leur offrir un espace différent que celui réservé habituellement aux podcasts en ligne. Bref, c'est une belle année qui s'annonce, avec beaucoup d'enjeux politiques notamment. Ethno-Vibro, l'effet social total, participera aussi à cet agenda intellectuel et politique de manière à contribuer à la réflexion, à l'action et à la création. Je suis Anaïs Vaillant, anthropologue, musicienne, et je vous dis bienvenue dans mon émission Ethno-Vibro, l'effet social total, que vous pouvez entendre d'abord sur Radio Escapade, puis sur le net. Ethno-Vibro. L'effet social

0: Pour ce 64e numéro, je vous emmène dans les Cévennes lozériennes, plus précisément au pont de Montvert où j'ai suivi, micro en main, une initiative collective de réanimation de la légende cévenole de la vieille morte. Cela a pris la forme d'un feu rituel, comme nous en vivons parfois lors de la période de Saint-Jean, au moment du solstice d'été et des nuits courtes. C'était effectivement le 20 juin 2026, nous étions un grand nombre à y participer. Les habitants et habitantes du pont de Montvert avaient fomenté cette fête dès l'automne précédent, en convoquant la musique, la danse, le chant, pour un bal de solstice d'hiver 6 mois plus tôt. On pouvait déjà arpenter la ville au son des vielles à roues, des trompes en écorce de châtaignier et de la voix d'un des habitants du village, Gérald, crieur public de son métier, sensible à la reconstitution du corps social et à sa mise en mouvement. Comme vous l'avez déjà compris, je ne prendrai pas plus la parole durant cette heure qui sera immersive, sans commentaire, comme un témoignage brut d'une fête insoupçonnable et pourtant réelle. On rencontrera quand même des témoins qui prendront la parole pour décrire ce qu'ils ont fait, ce qu'ils sont en train de faire, ce qu'ils projettent et comment ils imaginent eux-mêmes des moments de fête. Je ne parlerai pas de la légende de la vieille morte ici parce que nous avons déjà diffusé sur ces mêmes ondes une table ronde assez dense, enregistrée une semaine après la fête du pont de Montvert dans une autre vallée, celle du Galaison, qui nous accueillait pour les fameuses et discrètes rencontres chantées. N'hésitez pas à découvrir d'ailleurs cette discussion sur les podcasts de l'été de Radio Escapade ou sur l'audioblog de Forêt Noire, les camarades du Lot. Je ne reviendrai pas non plus aujourd'hui sur la théorie et la réflexion autour de la recréation des traditions, un thème que j'aborde suffisamment à chaque saison en filigrane. Nous y reviendrons sûrement au cours de l'année. C'est donc une invitation à l'immersion, comme je disais, à l'imaginaire, à la blague et au sérieux. Vous y rencontrerez des personnages hauts en couleur, des animaux totémiques nouveau-nés ou à naître. Vous rencontrerez les mois de mars et d'avril, une truite géante avec des jambes, un pétadou, des crécelles, le triangle des Bermudas, une farandoleuse de lune et bien sûr l'esprit de la vieille et le feu. C'est parti.
1: Comment on appelle l'ami de toujours d'une patate ? Un ami donné ? Et l'ami dont on parle, tu vois, voilà, c'est le haut du gratin, quoi. Alors tu te dis, oh purée, tu vois, c'est un truc de fou, quoi. Donc la première fois que je fis la blague sur la patate, elle était tellement fine que pelure. C'est comme la patate. Bah, elle est douce. Et que même retourner une patate, sans venir de Finlande, ça reste un dauphinois. D'accord. Ma caillounette.
2: Mais qu'est-ce qui se passe ? Tous ces enfants, mais qu'est-ce qu'ils ont fait tous ces enfants aujourd'hui ?
3: Oh, plein de choses. On a rendez-vous sur le quai à 18h.
2: C'est maintenant, non ? Qu'est-ce qui va se passer ? Qu'est-ce qui se passe ?
3: Il y a quelque chose qui va arriver. Soit des ans, c'est un œuf.
4: C'est comme ça ?
3: Il y a le mois de mars, le mois d'avril. Une vieille, hein ? Qu'est-ce que t'en dis ? Non, il y a une vieille aussi.
1: Ouais.
2: Ah, une vieille. Mais on m'a dit qu'elle était morte, la vieille.
3: Il paraît, il y a beaucoup de choses qui se disent, mademoiselle. Beaucoup de choses qui se disent. Je sais, on va voir ce soir, hein. Je ne suis pas plus que vous.
2: C'est vrai, vous ne connaissez pas cette histoire de la vieille morte ?
3: Ah si, l'histoire, je la connais, mais il paraît qu'elle n'est pas morte. On ne sait pas.
2: C'est ça, hein.
3: Il y a plusieurs. Non, il y a plusieurs. Non, certains disent qu'elle est vraiment morte, l'autre disent que non, elle n'est pas morte, qu'elle est encore là. Que son énergie est encore là, donc on va voir. Hein. Normalement, on doit faire monter la sève de l'œuf.
2: Donc, wow. Vous voyez, c'est un œuf un peu végétal.
3: Complètement végétal. C'est vrai. On ne sait pas ce qui va en sortir. À un moment donné, il va falloir quand même qu'il sorte
2: qui va éclore.
3: Ben là, ouais, je ne sais pas. On va voir. Hein. C'est demain soir peut-être qu'il va éclore quelque chose.
5: Est-ce que c'est un vrai œuf ?
3: Ah ben, écoute, je ne sais pas trop. On verra. Je vais découvrir avec toi.
2: Est-ce que tu as 2 minutes pour m'expliquer ce que tu as fait, toi, là, cet après-midi ?
3: Ah,
2: qu'est-ce
3: ben, les
2: qui
3: enfants,
2: se passe ? Ils ont plein de trucs bizarres dans les mains. Et
3: alors,
2: tout.
3: On a fabriqué, ben, je ne dis pas toute seule, j'étais avec Sam Boucher, Clément Gauthier, Elsa, qui était là. Elsa les a fait chanter tout au long de l'année. Et nous, on a fait de la lutherie sauvage. C'est-à-dire qu'on a fait des petites hanches avec Samuel Boucher avec des hanches de châtaignier, des bâtons que j'ai ramassés ce matin, des branches sur le Tarn, des cailloux qui viennent de la rivière aussi. Et on a fait des mirlitons. Les mirlitons, c'est de la canne de Provence. Qui ne connaissent pas, les enfants ne connaissent pas la canne de Provence. Ils m'ont dit que c'était du bambou. Je fais non, pas du tout. Donc, donc plastique. Et voilà. Et on a fait le mirliton. Voilà. Et là, on a fait une petite fanfare, en fait. Fanfare percussive. Et voilà. On va chanter. Et on est... c'est l'Orphéon de l'œuf.
4: Départ du spectacle déambulatoire dans 7 minutes. Rendez-vous ici même dans 7 minutes.
3: Donc c'est l'Orphéon de l'œuf. Et là on attend. Dans 7 minutes apparemment le départ est donné.
6: Allez, allez, allez, allez, allez, allez, allez, allez, allez, allez, allez, allez, allez, allez,
7: allez, allez, allez, allez,
6: allez, allez, allez, allez, allez, allez,
8: ici, on va faire les 7 sauts.
6: Ouais.
8: Là-bas, sur le grand pont, le brise-pied.
6: Ouais.
8: Et au camping,
6: le cercle circassien.
2: Ouais. T'habites dans le Galaison?
9: Je peux dire que j'habite dans le Galaison. Et qu'au Galaison, on fait les rencontres chantées du Galaison. Et que cette année, de l'idée de faire des choses ensemble. Voilà, c'est un début de création de totem des deux côtés et de partage de ces totems-là.
2: Mais c'est quoi un totem exactement?
10: Un totem, c'est une truite géante. C'est une truite de 8 mètres qui arrive de Saint-Martin-de-Bouveau. Elle a frayé jusqu'au pont de Montvert. Elle vient un peu sortir et voir ce qui se passe ici. Et elle va redescendre le week-end prochain pour les rencontres chantées du Galaison à Saint-Martin-de-Bouveau. Bienvenue.
2: Mais donc les deux villages sont reliés?
9: Eh ben, on tente un jumelage.
2: Mais relié aussi par cette histoire de vieille morte, non?
9: Oui, on partage la même montagne et les mêmes légendes. Mais des légendes qui courent un peu partout dans l'Occitanie.
2: Ouais, mais qu'on va découvrir là, peu à peu, j'ai l'impression.
9: Oui.
2: Ok.
9: Il y aura des personnes au Galaison qui parleront aussi d'histoires de vieilles mortes dans le Lot.
2: Ah oui, ça va jusque là-haut.
9: Oui, oui.
4: Rapprochez-vous, s'il vous plaît, c'est là que ça se passe. Bienvenue à Total Festum. On a peu de moyens, donc pas de sonorisation. Toute votre attention, s'il vous plaît. Benvenuti al Total Festum 2026. Nous sommes sous l'égide de la vieille.
11: La vieille.
12: La combinade principale. Mais pourtant, c'est la vieille.
4: La principale invitée, c'est la vieille. Nous allons vous conter, pour commencer ce Total Festum, une histoire, une légende autour de la vieille qui ont eu dans l'Hérault, dans le Gard. Je pense que tout le monde la connaît. Vous la connaissez, l'histoire de la vieille, mars et avril?
12: Vous en racontez une histoire typique de la semaine des Mulhouses, l'histoire de la vieille et des mars et avril. Faites-y que la connaissez, c'est sûr.
4: C'est une vieille qui, au mois de mars, elle est toute contente parce qu'elle a passé l'hiver avec son troupeau. Il n'y a pas de bêtes qui sont mortes. Et elle a encore un peu de foin. Selon les versions, elle a plus de foin ou elle en a encore un peu, on ne sait pas.
12: Est-ce la fille d'Elmès des Mars? Il y a quelle vieille? Est-ce contente que son troupeau s'est porté au plat? Un carreau d'effet per l'oufa manja? Tout va plat.
4: Et là, ça fait 2-3 jours qu'il commence à faire vraiment beau.
13: Et Bayazerba.
4: Hein?
13: Bayazerba.
4: Il y a de l'herbe qui pousse, c'est ça?
13: Non.
4: Comment ça?
13: Bah, ils sont tous à ce match.
4: Quoi? Attendez, je comprends pas. Qu'est-ce qu'il dit?
12: Bah, maintenant, elle se bat aux Alprates, à la Prade. Vaches qui vont arriver dans le pré.
4: Elle va amener les vaches dans le pré.
13: Pas car.
4: Oh, attendez, les gars, là. Attendez, deux secondes. On est pas. Commencez pas, avant. Le problème, c'est que ça ne se fait pas et que donc ça ne plaît pas du tout au mois de mars. Écoutez, nous allons jouer la scène sous vos yeux ébahis, Marinette la vieille. Sous vos yeux ébahis, le mois de mars, Yves Servière. C'est contre nature, ça va. Je crois que le mois de mars n'est pas content. Mois de mars.
14: Loumé des mars.
15: Oui. Et qui m'écoute, je loumé d'avril.
14: Mais dès qu'elle se prépare, pire la prime, tu.
15: Parce qu'il y a le mois de bouffard qui s'y prépare.
14: Oui, mais tu as calmement pour la vieille.
15: Ah, me dis, je pas la saison de sortir la zbat, ça me fait. Qui fait une escouba sur le palion, d'aquelle.
4: Alors, petite pause pour ceux qui ne comprennent pas. Qu'est-ce qu'ils ont dit, Véro?
12: Qu'il va falloir calmer la vieille, que la concefa passe. Est-ce pas possible de fonctionner à coup à corps, la vieille, nous?
15: Pique et crise, c'est tout, y'a un autre. Pique, ok, mais.
14: Y'a un aïkat, comme nage, tu.
15: Y'a un reste triste.
14: Mais le 7 va rembattre la bande de la vieille.
15: Mardi, qu'est-ce que t'as pris? On a eu 13 balles, on a eu 4. Et la bande de la vieille va rembattre.
4: Oh! Celle-ci, attends, vraiment, tout le monde la connaît, hein? C'est le mois de mars, il y a avril. Donne-moi en 3, je t'en donne 4 des jours, et on va faire. On va battre les cornes de la vieille, on va lui mettre un peu la misère. Ça, c'est ma traduction. Oui, voilà. Et là.
3: Où les sous? Mais il reste que mes nages ne s'arrêtent pas faire. Qu'est-ce que tu as trop bien, il a permis de finir. Mais comment tu n'auras pas coup mon corps?
4: Oui. Vous croyez que je suis trop mal pour me défendre? Vous allez arrêter de me faire embêter? Oui, c'est pas vrai.
3: Il ne faudra pas cagar. Il faudra ce qu'il voudra. Et mal bestia. Et là, tu ne reste pas des bouffards. Et tous mes hommes, il faudrait cagar. Ça ne reste pas.
4: Elle dit, oh, et ce vent, parce que ils se sont mis d'accord pour faire souffler la tourmente, la neige et le vent, ici et ça. Alors tout le public, on souffle sur la vieille. Ce vent qui s'arrête pas. Et là, la formule mythique, c'est...
3: Qu'est-ce que mes voisins, t'es beige, ou là, je bouffais,
16: vous la passez.
17: Oui, mais avec toute cette énergie, cette colère normale,
16: ah ouais,
17: ça sort grand, quoi.
18: C'est trop joli,
4: Attention, laissez passer, je vais te récupérer là.
19: Touche, presse, 4, 6. 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
20: Eh ben écoute, on ne sait pas trop quoi. Il a été pondu là dans ces jours derniers au pont de Montvert. Un œuf qui a émergé d'abord d'un atelier de vannerie, un œuf en vannerie, et ensuite recouvert de bouse de vache. Donc on ne sait pas trop quoi. Enfin pour moi, voilà, il y a une question. Est-ce un œuf de vache? Est-ce l'œuf de la grande vache cosmique? On voit des bois de cerf du Mont Lozère autour. Dans son nid de genêt, enfin bon, voilà. Pour le moment, il y a du mystère. Hein.
21: En tout cas, ils en font tout un plat.
20: Il y a de l'imaginaire et de l'imaginal qui forcément est attiré par cette... non
21: ah oui,
20: et
21: oui.
20: C'est comme si on voit les ondes là, qui descendent vers l'œuf, là, d'explications qui n'en sont même pas. Qui se... ouais,
16: on a découvert un truc incroyable. Saint-Martin de Boubou, à 1h40 de route, qui est dans notre communauté de communes.
22: Oui.
16: Eh bien, on a découvert que l'absurdité administrative, en fait, englobe le territoire de la légende de la vieille. Wouhou ! Et à Saint-Martin de Boubou, il y a les rencontres chantées du Galaison. Et voici venir le totem, la touche.
23: Des Porta Union, Union Grossas, à mes banos des cerfs. Il y a tabé des plumes des pavans. Il y a Tavé et tous ceux qui n'entrent pas par la campagne, à qui ça n'est pas des. Il y a Dosier, des terres.
0: La bouse,
23: c'est simple que c'est bouse. On est bien, on est bien, on a notre équipe de relais là derrière. Et celui qui arrive tout tard, il y a juste l'outaine et me prennent une pastaga. Et quelqu'un met ça au tête dessus, c'est un petit peu ma grotte, elle me loupe une blanque et nous vient par là, qui me dit t'es porte-lui là-haut. Mais le problème, c'est que le monde est son grand, mais c'est ça qui est. Mais il faut à quoi perdre la photo, mais c'est.
1: J'en peux plus.
5: Merci.
1: Il est bien lourd
22: cette tâche. Un pas, oui. Hein. Mais la poule que l'on pondu, tu as une bonne poule. Hein.
5: Mais il sort d'où? C'est quelle poule? De quoi vous parlez exactement?
22: Mais qui la poule que l'on montre à son cul.
5: C'est bien elle. C'est
22: bien cette
5: vieille.
22: Mais le qu'on pondu.
5: Il en faut de la volonté pour pondre un œuf pareil.
22: Ah oui, en mode d'affanari. Hein.
5: Surtout.

0: Aïe.
1: Excusez-moi, vous êtes le mois d'avril ou le mois de mars?
0: Abril.
1: Et alors, c'est quoi l'histoire entre mars et avril et cette vieille? J'ai pas bien compris.
0: Parce que, à cause pas de les habitudes de sortir les batches, d'abord la fille de mars. Et la vieille voulait sortir sa batches parce qu'il n'y avait pas plus d'effet. Et mars et abril, s'y mettaient guère en couleur. Mars dit à abril. Il me reste 3, c'est une à 4. Les bonnes de la batch de la bielle feront battre. Les cornes de la, des vaches, on fera battre. C'est-à-dire, on va la ruiner.
1: Sympa.
0: Oui, le temps, il est sympa.
1: Moi, je savais que mars était très guerrier comme ça, mais avril.
0: Et avril.
1: Être plus printanier.
0: À cause du froid aéré.
1: D'accord, mais donc des fois, ils se disputent un peu quand même.
0: Et, puis de mars et de, le début d'avril, je ne suis pas au Kumako. Mais nous, ça ne tient pas mal.
1: On dit des fois les saisons, ça va pas, n'importe quoi. En fait, finalement, on en parle, on écoute les mois qui parlent.
0: Chaque année, quand un peu moins, un peu moins, la saison est sous quand même.
1: Pour la Saint-Jean, là, clairement, on est d'accord, on change de saison là.
0: Qu'est-ce qu'il y a quelques jours qui avaient changé de saison? Il y a déjà très semaines ce qu'il fait.
1: Là, on fait quand même le feu de la Saint-Jean.
0: Ah, quand même, oui, demain. Demain, on brûle à Lyon, non?
1: Donc l'été est arrivé plus tôt que prévu.
0: Ah oui, à Queston, oui. Ah, oui.
1: Même au pont de Montvert.
0: Ah oui, alors, là, ici, t'avais, oui. Mais là, au plus d'abord que les Altes, parce que c'est plus proche de la Sourette, vu que c'est plus nals.
1: Ça a comme effet concrètement sur justement le pays ici, le paysage, cette chaleur précoce.
0: Eh bien, l'ombeil se tient le strucals qui est art de cette saison, qui se tient au pas que le médagous. Il y a une mésémiette d'abonne,
1: ça. Alors, ça n'empêche pas les fruits de...
0: Pas gaire.
1: Non, c'est vrai.
0: Des pommes, des prunes.
1: Ah oui,
0: quand même. Oui, pas gaire. Mais à quel se boulez ou pas. Mais surtout l'aigle qui manque encore. Parce que, comme des stars de cette saison comme est, le médagous sera misérable. Et là, le stream focus aura au démarre pour mettre le scot dans l'aigle.
1: Et les problèmes d'eau, c'est juste pour la baignade que c'est problématique ou il y a d'autres effets?
0: Pour le moment, nous n'avions pas eu de problèmes d'aigle pour le monde et les bêtes. Mais alors, va être meilleur de ce qui va y arriver. On ne sait pas de que nous réserve l'avenir.
1: Et vous, mois d'avril, vous faites quoi au pont de Montvert?
0: Un paysan, tout ma vie, ici.
1: Et paysan de quel genre de pays? Qu'est-ce que vous cultivez?
0: Des batchos.
1: Ah, les fameuses.

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0: De ding.
1: On leur donnait.
0: Oui, de fait. Mais c'est rire que le palio tenga ce cop. Et souvent, le monde ici a bien pas bien de fait. Et c'est rire tout. Et d'un pulet au poulet au sorti, elle recontait le monde. Mais, à quoi le fâche pas tout le temps.
2: Il n'y a pas de rousates, il y a des blancs et des rouges.
1: Mais est-ce qu'il y a des glaçons?
2: Fraîche, blanc, est super. Merci de vous sera tout respectable, toute l'interview, toute l'entrevue.
1: C'est surtout qu'elle est en oc et que je ne suis pas sûr que les gens comprennent, mais je pense que oui. Je pense qu'on va
0: partir. Oh, mais si, il n'y a pas de problème. La, la, la, la.

0: Alors qu'est-ce que tu veux que je te dise? La farandole.
1: Ouais, en fait, j'ai envie que tu me dises un peu ce que tu fais là, parce que je crois que tu as été invitée vraiment pour parler de la farandole.
0: Alors, la farandole chez moi, c'est une passion. Quand je commence à regarder de près, à m'intéresser à la farandole, j'ai 16 ans, et je vois ces hommes d'Aramon, parce que ce sont des farandoles d'hommes dans les années 62-63, ce sont encore que des hommes qui dansent, je les vois, je suis fascinée, il y a une puissance qui sort, il y a une dynamique, et alors je me dis, c'est ça que je veux faire, je veux danser la farandole. Alors je vais les voir, et ils me regardent de haut, mais en fait... Tu penses pas, Nelly, qu'on va apprendre la farandole à une fille? Et ça a été mon premier contact avec la farandole. Mais je suis très têtue. Et j'ai trouvé un vieux farandoleur de 80 ans qui avait été le dernier élève de Champetier à Aramon. Et Champetier avait eu son diplôme de maître de danse au bataillon de Joinville en 1858. Alors, le dernier élève de Champetier, Sorbier, maître Sorbier, qui avait 80 ans à l'époque et qui était cafetier à Aramon, il a dit « Nelly, moi je veux bien te montrer ». Et il me montre les pas. Et je lui suis redevable parce que par la suite, j'ai continué, j'ai dansé plus que comme une folle les farandoles. Mais évidemment, quand les hommes ont arrêté de danser la farandole parce qu'ils ont fait non plus les concours de farandole, mais des matchs de foot, de village à village. Ça a été la fin des concours et des expériences farandoleuses comme on les connaissait. Et les filles ont repris, ça s'est féminisé. Et c'est les filles qui ont gardé la tradition. Voilà. Donc la farandole, c'est l'histoire de ma vie. Parce que je commence à 16 ans, j'en ai 80. Et j'ai toujours une passion pour la farandole.
1: J'ai l'impression que la farandole, c'est quand même très subversif. Et j'avais lu des archives des Bouches-du-Rhône de la préfecture qui interdisaient les farandoles à la fin du 19e siècle dans certains villages. Il y avait vraiment des interdictions de farandole. C'est quand même quelque chose d'assez puissant, comme tu dis, et qui a un pouvoir subversif.
0: Eh bien, il faut imaginer 300, 400, 500, 800, 1000 personnes qui se tiennent par la main et qui battent le même rythme. Pam, pam, pam, pam, pam, pam. C'est le rythme, le battement du cœur. C'est-à-dire qu'on arrive à une forme de transe. Et cette transe, par exemple, le maréchal Brune, quand il est tué à Avignon, la farandole le piétine et le monte sur le pont et il est jeté du haut du pont d'Avignon. On va trouver son corps à Tarascon, écrasé par les pieds de la farandole. À Beaucaire, pendant la Révolution française, quand les gens sont très fâchés après leur municipalité, ils se mettent en farandole et ils font des farandoles de la colère. Il faut tirer au canon sur eux pour les faire arrêter, au canon. Alors, c'est pour ça qu'aujourd'hui, quand on voit ce qui se passe, j'imagine les gilets jaunes en farandole. Parce que c'est une chaîne qui n'a pas de fin, la farandole. C'est pas un individu, un individu, un individu. C'est une entité. Et une entité d'une puissance extrême. Les hommes politiques, tout le monde sait les dangers, savait autrefois combien la transe coléreuse et

0: et furieuse et enragée peut faire de dégâts.
1: C'est intéressant cette idée que 1 plus 1 plus 1 plus 1, en fait, ce n'est pas l'addition de 1 et de 1 et de 1, mais c'est vraiment autre chose. C'est quelque chose qui transcende l'individu.
0: On se tient tous par la main, c'est-à-dire qu'il n'y a pas de faille, il n'y a pas de lâcher. On ne lâche rien et ensemble, collectivement, c'est un collectif qui se transmet de main à main. C'est pas une vulgaire promenade dans les rues revendicatrices. On n'est pas là-dedans. C'est infiniment plus violent. Et en plus, il y a cette rythmique. Pam, pam, pam, pam, pam, pam. Le sol qu'on frappe avec le sursaut. Frappe, sursaut, frappe, sursaut. Et c'est comme si on prenait de la force sur la terre. Chaque fois qu'on se relance à nouveau, on se relance. Et quand il y a 800 personnes qui se relancent ensemble, alors là, ça commence à faire très très mal.
1: Et donc j'imagine que si tu es là, c'est parce qu'aussi à la pointe de Montvert, il y a cette volonté de réinsuffler une énergie collective dans la fête, calendaire, etc. Enfin, qu'est-ce qui se passe ici? Qu'est-ce qui fait que tu es arrivé là?
0: Alors moi, j'ai ici des amis. Alors ils voudraient relancer l'idée de farandole. Mais bien sûr, c'est collectif la farandole. Tout le monde croit que c'est on se tire les bras, chacun va dans un sens, dans l'autre. C'est pas ça une farandole. Une farandole, c'est d'abord aller dans le sens de la course du soleil. Si on va en sens inverse, ça porte malheur, déjà. C'est la plus vieille danse de l'histoire de l'humanité. Les Grecs la faisaient parce que le serpent représentait la fécondité. Donc on fait des serpents farandole. Et puis c'est l'histoire de Thésée, c'est l'histoire du Minotaure. Vous partez dans le labyrinthe et quand vous faites une voûte, que vous passez tous sous la voûte, c'est le retour à l'air libre. C'est une vieille histoire, c'est les plus vieux mythes de l'humanité. La farandole, c'est pas un petit truc comme ça. Ça nous plonge aux origines de notre humanité. Et puis, la farandole, c'est aussi les cultes du soleil et de la lune. Alors, la lune était représentée autrefois par l'escargot. Pourquoi l'escargot? Parce que l'escargot apparaît et disparaît dans sa coquille, comme la lune. Donc, quand on dessine avec une farandole un escargot et que la farandole s'enroule sur elle-même, on est toujours dans une espèce de dévotion, de rituel magico-religieux à la lune. Et on est dans les cultes solaires et lunaires. Et voilà pourquoi, moi, prof d'histoire, je ne pouvais qu'être fascinée par cette farandole qui me renvoyait si loin, si loin.

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2: C'est quoi ce groupe? C'est nouveau? Qu'est-ce que c'est?
3: On a commencé à jouer à Gignac, là au marché, au Bois Tambour, puis de fil en aiguille. On s'est retrouvé à faire un peu des chansons et puis Mathéo là il est venu aussi et puis
4: ils avaient un besoin de grosses caisses parce qu'en fait on peut pas se passer de grosses caisses.
2: Ah non, je sais bien, tu veux c'est quelque chose.
4: Oui, voilà, tu le sais. Oui. Tu le sais.
2: On sait se rendre indispensable.
4: C'est ça.
2: Nous les grosses caisses. Comment vous vous appelez?
3: Ça s'appelle Kitsch ou Double. Normalement c'est parce qu'on était deux donc Kitsch ou Double.
5: Mais Kitsch ou Double mais c'est mon compte triple.
2: C'est aller loin quoi.
4: C'est aller loin et vite.
3: Il fallait faire des jeux de mots du coup pour avoir plus de, pour que les gens ils mettent plus dans le chapeau, sinon on ne pouvait pas acheter des tomates au prix des tomates.
2: Je m'étonne. Et donc vous allez faire quoi comme répertoire?
3: Je sais pas, c'est un peu les chansons de la tribu quoi.
2: Bah oui,
3: vu qu'on connaît 30 chansons en commun, on a une tribu, tu sais.
2: Non, je ne sais pas, quelle est cette tribu?
3: C'est la tribu.
2: Les ethnologues adorent les tribus.
3: C'est la tribu du triangle des
5: Bermudas.
3: Du Bermuda, voilà, c'est ça, le triangle,
2: ah oui,
3: du triangle
2: des Bermudas. Ça vient de moins loin.
3: Ça vient de moins loin, c'est ça.
4: Voilà, c'est un bon plan.

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0: Continue, on n'arrête pas. Le traditionnel feu de la Saint-Jean qu'on va sauter, on brûle. Pour le moment, le feu est encore gros. Il fait peur. Et oh, solstice d'été, le soleil au maximum. Célébrons. L'œuf est un projet d'animal totémique à venir. Le totem du pont de Montvert ou les totems du pont de Montvert naîtront de la fête. Alors on commence par l'œuf. Vous avez eu des images quand ça a brûlé? Vous avez vu les animaux? Oh, vous avez vu des trucs dans... Est-ce qu'il y a des images qui sont apparues pendant la crémation de l'œuf? Si vous les avez, faites des dessins, écrivez. Ça va nourrir nos totems de l'an prochain. L'œuf, la base, la structure de l'œuf a été construite par les vannières du pont de Montvert, les vieilles qui savent, les vieilles de l'atelier. Est-ce qu'on peut applaudir les vannières qui ont fait la structure de l'œuf, s'il vous plaît? Et puis il y a eu une rencontre extraordinaire au pont de Montvert, c'est que les vannières, eh bien, ont rencontré Carole de Racoul, qui est sculptrice sur bouse de vache. Carole avait besoin d'une structure en osier pour faire l'œuf en bouse de vache, et puis la structure en osier était tellement belle, on a laissé apparaître un peu l'osier. Des heures et des heures de travail manuel avec les matériaux du pays. Oh Marcel, combien de fois t'as sauté Marcel? Oh, allez, je vous demande de célébrer tous les gens qui ont contribué à cette fête, du bénévole au comité des fêtes, à la mairie, à la communauté de communes. Célébrons, s'il vous plaît, par un applaudissement et une clameur, tous les gens qui font cette fête. Eric, Riton, on va faire un petit feu pour les enfants. T'as l'appel? Eric, prends l'appel et on dégage un petit feu pour que les enfants puissent sauter. On va ouvrir le cercle. Que tout le monde puisse sauter ce feu de la Saint-Jean. Nelly Duret nous l'a dit cet après-midi dans la farandole. L'enjeu, c'est d'être ensemble, peu importe ce qui s'y passe, mais ensemble. Aouh ! Donnez votre énergie que ensemble, pour une fois dans l'année, le corps social redevienne corps et esprit. Merci à Eric, le chasseur émérite et le cueilleur de bois de serre, qui a accepté de donner les bois de serre pour construire le nid de l'œuf. Et puis au début, je lui dis, tu sais, ils vont chauffer, hein, on va peut-être les brûler. Ah non. Puis au bout de 10 minutes, son passé d'artificier avec artichaut à Florac, vous vous souvenez, artichaut, le riton? Et là, c'est revenu en lui, c'est la flamme est remontée. Et donc, putain, si, Gérald, oui. Allez, on le fait, on brûle les bois de serre. Oh, ça me plaît, ce truc précieux que tu veux. Eh ben non, on va le brûler. Ça, c'est la fête. La fête est une dépense. Donne à la fête et la fête te donnera. Donne ton corps. Donne. Applaudissez, je sais pas, faites un truc, mais donnez-vous, quoi.
1: Merci à Gérald Rigaud, au ministère des Rapports Humains, à l'association Ad Hoc et l'association Zoumaï. Merci à la grande Nelly Duret, à la Reine Sabo, à Sam Boucher, Rachel Rouvière, Clément Gauthier et Zoé Durand. Merci à Balélo pour sa présence, à Marie et Marcel, au groupe Kitcho Doble et à toutes les équipes techniques et bénévoles qui ont rendu possible cette folie nécessaire. Je vous donne rendez-vous le mois prochain. En attendant, bonne vibrette à tous. Ciao.
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0: Merci. Le dernier morceau s'appelait Un an dans les étoiles. Bon, c'est la fin du premier set. On va boire un coup, et vous aussi, j'espère. Et puis, on reprend.
1: À sec. 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

Ja. 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D'ailleurs. 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